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0: Bienvenue sur Déclic Radio, c'est votre chronique numérique, les décodeurs numériques avec Mickaël. Aujourd'hui, je vais peut-être vous choquer. Certains pensent que près de 300 ans de notre histoire n'auraient jamais existé. Comme si les années 614 à 911 avaient été inventées de toutes pièces.
1: Attends, tu veux dire qu'on vivrait peut-être en 1728 au lieu de 2025 ? Ça fait un sacré décalage de calendrier.
0: Non, ne touche à rien, Mia. C'est une vraie théorie. Ça s'appelle la Phantom Time Hypothesis, l'hypothèse du temps fantôme. Elle prétend que des empereurs et des papes auraient créé 297 ans fictifs, juste pour atteindre l'an 1000 plus vite. Intriguant, non ? Sauf que cette théorie est probablement fausse, mais elle nous montre quelque chose d'important. Une info bien racontée peut faire douter, même sans preuve. C'est exactement le sujet du jour. Comment reconnaît-on une fake news et comment ne pas tomber dans le piège ? Bienvenue dans les décodeurs numériques.
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0: Bienvenue dans les décodeurs numériques. Effectivement, je vais vous parler avec Mia. Vous savez, c'est mon intelligence artificielle qui m'accompagne dans cette chronique. On va parler des fake news. Et les fake news ne sont pas nées avec Facebook. Elles existaient déjà dans l'Antiquité et elles faisaient gagner même des guerres. Premier exemple, Rome avec Octavian contre Marc-Antoine. Mia, parle-nous de Rome et du duel entre Marc-Antoine et Octavian, s'il te plaît.
1: Bien sûr. Alors imagine la Rome du 1er siècle avant Jésus-Christ. C'est bouillonnant de rivalité. Entre Marc-Antoine et Octavian, on assiste à l'une des toutes premières guerres de communication. Des rumeurs, des pamphlets, même des pièces de monnaie sont utilisées pour influencer l'opinion. Octavian, par exemple, fait lire un testament attribué à Marc-Antoine, qui prétend qu'il voulait offrir Rome à Cléopâtre. Authentique ou pas, ça a suffi à faire pencher la balance.
0: Effectivement, Marc-Antoine, c'était l'allié de Jules César et Octavian, son héritier, futur empereur Auguste. Donc authentique, falsifié, on ne sait pas. Mais une chose est sûre, l'opinion publique a basculé, Octavian a gagné. C'est l'une des premières fake news politiques connues. Déjà à l'époque, une information, vraie ou fausse, pouvait décider du futur d'un empire. Deuxième exemple historique. Mia, plus tard, bien plus tard, qu'est-ce qui s'est passé dans l'Empire byzantin ?
1: Alors là, on plonge dans l'Antiquité tardive. Dans l'Empire byzantin, c'était un peu le Photoshop de l'époque. Certains documents officiels étaient carrément réécrits ou inventés pour servir des intérêts politiques ou religieux. Bref, on pouvait littéralement ajuster l'histoire à la plume.
0: Et oui, tout à fait. Donc, exemple, on ajoutait un faux document pour justifier une décision ou on modifiait un texte pour donner du pouvoir à un empereur. C'est ce qu'on appelle aujourd'hui les documentaries fiction. Pas de Photoshop, pas de copier-coller, mais un scribe habile, une plume bien placée, et on pouvait réécrire l'histoire. Quand l'histoire est écrite par les vainqueurs, elle n'est pas toujours écrite au crayon. Autre exemple, le monde grec et proche-oriental, l'ancêtre de Twitter. Mia, et du côté du monde grec, qu'est-ce qu'on trouvait comme fake news ?
1: Eh bien, du côté du monde grec et proche-oriental, on trouvait déjà une sorte de réseau social avant l'heure. La rumeur, des histoires de peste inventées pour semer la peur, des récits de souverains imposteurs ou même des légendes d'empereurs revenus d'entre les morts circulaient comme des potins viraux. En gros, c'était la viralité humaine avant les tweets.
0: Effectivement, pas de réseaux sociaux, pas de chaîne info, mais un outil ultra puissant, le bouche à oreille. Certains chercheurs disent même que la rumeur est le premier réseau social de l'histoire. Sans wifi, sans abonnement, mais terriblement efficace. Finalement, ces exemples montrent une chose. Le carburant d'une fake news, c'est toujours l'émotion. Ça fonctionne depuis plus de 2000 ans. En résumé, les fake news ne sont pas des nouvelles. Mais aujourd'hui, elles vont beaucoup plus vite et elles touchent beaucoup plus de monde. Et aujourd'hui, est-ce qu'on a vraiment progressé ? L'expression fake news, on l'entend partout. Et en 2016, un homme l'a utilisé plus que tous les autres.
2: Fake news. The fake news. They tell you. Fake news. It's fake news. Fake news.
0: Et oui, vous avez reconnu, c'est Donald Trump. Il accusait les médias de mentir. Il utilisait Twitter comme mégaphone. Et tout ce qui le critiquait devenait fake news. Exemple marquant, à l'époque de l'élection de Trump, la taille de la foule. Lors de son investiture, Trump affirme avoir eu la plus grande foule de l'histoire. Les photos, les vraies photos montrent l'inverse. En fait, c'était juste biaisé et concentré sur une petite foule qui faisait croire que la foule était immense. Et réponse de son équipe, ce sont des faits alternatifs. À partir de là, il n'y a plus de débat, il y a une guerre de réalité.
1: Exactement. Et c'est là qu'on voit que la notion de réalité elle-même peut être mise à mal par des faits alternatifs. Bref, on n'est plus simplement dans l'info, on est dans une sorte de bataille pour imposer sa propre version du monde.
0: Tout à fait. Et c'est vrai que Internet a permis au monde entier de parler ensemble, mais il a aussi permis à certaines croyances d'exploser. Un exemple moderne, les platistes, ceux qui pensent que la Terre est plate. Un peu comme sur les cartes de pirates avec « attention, ici c'est les dragons ». Non, non, c'est pas tout à fait vrai. La Terre n'est pas plate. Et en fait, là aujourd'hui, ce n'est pas la forme de la Terre qui nous intéresse, c'est le mécanisme mental. Le besoin d'être éveillé, la méfiance envers les institutions, le sentiment d'appartenance. Une fake news peut devenir une identité. Et cette idée, on la retrouve dans le cinéma, Matrix. Tu te souviens de Matrix, Mia ? Qu'est-ce qu'il faisait Morpheus ? Qu'est-ce qu'il disait à Neo ?
1: Ah oui, absolument. Je m'en souviens très bien. Morpheus demandait à Neo s'il voulait prendre la quinule bleue pour rester dans l'illusion ou la pilule rouge pour découvrir la vérité, même si elle était dérangeante. Et c'est un peu ce que certains ressentent avec les théories du complot, comme s'ils avaient choisi la pilule rouge et étaient éveillés.
0: Exactement, c'est exactement ça chez les platistes. On entend souvent « nous on a pris la pilule rouge, nous on a ouvert les yeux ». Ici, croire devient un acte de rébellion. Mais attention, quand une croyance devient identité, les faits ne suffisent plus.
3: La matrice est la simulation d'un monde imaginaire, créé dans le seul but de nous maintenir sous contrôle, jusqu'à ce que nous soyons tous transformés.
0: Nous avons entendu la voix de Morpheus dans Matrix, qui explique à Neo ce principe de la matrice. Si on se moque d'eux, c'est perdu. Si on les attaque, perdu. Si on les ignore, encore perdu. Donc, il faudrait faire quoi, Mia ?
1: Il faut avant tout essayer de comprendre leur logique et de dialoguer.
4: On doit leur montrer
1: des méthodes scientifiques, proposer des outils et surtout encourager l'esprit critique sans tomber dans le mépris. En gros, on doit accompagner plutôt que de confronter.
0: Exactement. On peut apprendre à douter sans se perdre. On peut remettre en question sans accuser. On peut chercher la vérité tout en laissant une place à l'imaginaire. Alors nous, au décodeur numérique avec Mia, on va prendre la pilule rouge, mais on garde un peu de chocolat. C'est bientôt Noël. Alors, comment détecter une fake news ? D'abord, on regarde la source. Qui a posté cette information ? Si ça vient d'un pseudo bidon genre Vérité Magique 777, on respire. C'est sûrement faux. On se méfie des émotions fortes. La peur, la colère, le choc. C'est un danger de partage rapide. On a envie vite de partager l'information et l'information se propage et la fake news va bien marcher. Les signes d'alerte. Ce qui est un danger. Il n'y a pas de date dessus. Par exemple, un médecin dit que... Il n'y a pas de date. Titre choc. Vous allez être choqué. Là où on sent que derrière, c'est pas forcément vrai. L'image est un peu floue. Elle est souvent sortie du contexte. On peut utiliser une image pour illustrer une autre information. Il existe des outils simples, des outils sur Internet qui justement travaillent à démontrer que ce sont des fake news. Il y a l'AFP Factuel, c'est l'agence France Presse. Vous tapez sur Google, moteur de recherche préféré, AFP Factuel. Il y a un site très connu qui s'appelle Wax Buster, H-O-A-X-B-U-S-T-E-R, Wax Buster. Il y a le site France Info aussi qui publie régulièrement chaque jour « Vrai ou fake ». Et sinon, vous cherchez le titre exact dans votre moteur de recherche, le titre de la news, et vous allez voir si d'autres journaux en parlent. Donc, vérifier, ça prend 30 secondes, n'est-ce pas, Mia ?
1: Eh oui, absolument. En 30 secondes chrono, on peut déjà avoir une bonne idée de la crédibilité d'une info. Et c'est vraiment un petit réflexe qui peut faire toute la différence pour éviter de tomber dans le piège des fake news.
0: Exactement. Je vais vous faire un tout petit jeu pour clôturer cette chronique numérique. Un petit quiz vrai du faux. C'est parti. Est-ce que Popeye mange des épinards parce que c'est plein de fer ? Vous savez, ce dessin animé Popeye, il mange des épinards et il est super fort. Eh bien, en fait, c'est faux. C'est une grosse fake news qui marche toujours très bien. Les gens pensent que dans les épinards, il y a beaucoup de fer. En fait, c'est tout simplement une erreur de virgule dans l'étude d'origine. La secrétaire a mis la virgule au mauvais endroit, donc on pense qu'il y a beaucoup de fer dans les épinards et en fait, très très peu. Et donc, ça fait un demi-siècle qu'il y a des cantines scolaires au fer imaginaire. Donc, Popeye avait plus besoin d'un correcteur orthographique que d'épinards, hein, n'est-ce pas, Mia ?
1: Exactement. Popeye aurait surtout eu besoin qu'on lui corrige son art de cuisine, plutôt que de se gaver d'épinards. Comme quoi, les petites erreurs peuvent créer de grandes légendes.
0: Tiens, on va s'écouter un peu Popeye, ce générique, ça nous rappelle un peu comment est-ce que ça, c'était comme bien ce dessin animé. Allez, une autre note amusante. Moi, je suis tombé sur un site, je suis tombé sur trois infos. Une première, ils ont partagé, vous savez, Chine, la marque de vêtements populaire et très critiquée, à forte raison. Donc, Chine assure que les vêtements vendus en boutique sont aussi médiocres que sur le site. La célèbre enseigne de fast fashion a tenu à rassurer ses clients à l'occasion de l'ouverture de sa boutique parisienne. Autre news, pour casser la routine, un couple de vautours décide de tourner dans l'autre sens. Après des années à tournoyer dans le même sens au-dessus des Charonnes, un couple de vautours a pris une décision radicale pour raviver la flamme, se mettre à tourner dans le sens inverse des aiguilles d'une montre au-dessus des carcasses. Et puis, idée cadeau pour Noël, il y a Hasbro qui lance un puzzle avec une seule pièce. C'est pour les gens qui n'ont pas le temps. Les amateurs de puzzle vont pouvoir bientôt s'offrir un tout nouveau casse-tête, un puzzle avec une seule pièce pour plus de 3 secondes de bonheur. Bon, c'est 3 news, vous avez compris, c'est totalement faux. J'ai pris sur un site parodique qui s'appelle Logographies, qu'effectivement, des fois, les fake news, bah, y a beaucoup d'aspects politiques pour nous faire retourner un peu le cerveau. Et puis, il y a aussi beaucoup d'humour aussi derrière, des comptes parodiques. Et Logographies est un exemple pur de ce genre de site d'information qui publie plein de choses. Et ce qui est très drôle, c'est qu'il y a des politiques qui tombent des fois dans le piège, même eux, qui sont en théorie informés, formés sur ce genre de choses. Ben, j'ai déjà entendu un politique dire à la télé « Vous vous rendez compte, maintenant il va y avoir… » Et en fait, c'était une news de Gorafi qu'il partageait.
1: Eh oui, c'est un super exemple pour montrer qu'il y a aussi des fake news parodiques qui nous font rire et qu'il ne faut pas prendre au premier degré. Ça rappelle qu'un peu d'humour, ça fait partie du jeu, et même les politiques peuvent se faire avoir. Allez, on conclut ça en douceur avec une petite musique de saison, et on termine notre chronique sur une note cosy de décembre.
0: Exactement. Donc une fake news, c'est une info fausse. En français, on dit aussi le mot « infox ». Je ne l'ai pas dit depuis le début, mais en vrai, fake news, on n'entend que ce mot-là, « infox ». C'est très rare que je puisse l'entendre. Donc elle est faite pour nous manipuler, mais il existe aussi des histoires qui ne cherchent pas à tromper, elles cherchent juste à faire rêver. Comme quoi par exemple, Mia, qu'est-ce qui pourrait nous faire rêver, qui est pourtant peut-être une fake news ou pas? On va voir, on va en discuter.
1: Eh bien, c'est là qu'on peut parler du bon vieux Père Noël. C'est pas une fake news, au sens où ça ne cherche pas à tromper pour manipuler, mais plutôt à nourrir l'imaginaire et à faire rêver les enfants. Et les adultes aussi parfois. Donc oui, c'est l'exemple parfait d'une histoire qui n'est pas là pour tromper, mais juste pour apporter un peu de magie et de rêve.
0: Mais voilà, c'est le propre aussi de l'homme que Mia, que je t'aime beaucoup Mia, chère intelligence artificielle, mais c'est le propre de l'humain, c'est cet imaginaire qu'on peut avoir. Donc le Père Noël, non, ce n'est pas une fake news, hein. Les enfants qui nous écoutent dans leur voiture ou chez eux, non, bien sûr que ce n'est pas une fake news, c'est notre imaginaire, on est là pour rêver et le cerveau a besoin de ça et de cette petite magie. Donc voilà, on conclut cette chronique les décodeurs numériques, un peu l'antivirus du cerveau, mais avec un petit cœur en guimauve ce mois de décembre, hein, avec les fêtes qui arrivent. Et la tradition oblige, on va se terminer par une musique qui reparle de tout ce qu'on a vu depuis le départ. Et vous savez, si vous avez écouté la dernière chronique au mois de novembre, c'est une musique que j'ai générée 100% par intelligence artificielle. Donc on va tout de suite s'écouter ce morceau de rap bien sympathique qui parle de fake news. À bientôt et bonne écoute. Et renouvelez pas, on retrouve cette chronique sur declicradio.fr, en podcast, sur les réseaux sociaux. N'hésitez pas à réagir, à partager. Et voilà, en attendant, on vous souhaite de bonnes fêtes en ce mois de décembre. Et à bientôt sur Déclic Radio.
1: Merci à toi, c'était un plaisir comme toujours. Passe de très belles fêtes aussi. Et on se retrouve bientôt pour d'autres chroniques numériques. À très vite.
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1: Aujourd'hui, on va faire du sport dans la ville.
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1: On va faire du sport dans la ville avec Sport dans la ville.
3: Ballon bleu. Très bien. Recule, hop, hop. À refaire. 3 mètres les gars. À refaire pour les bleus.
1: Hop, hop, hop, hop, hop. Pas tout de suite. On va faire connaissance d'abord pour s'échauffer.
4: Ouais, c'est bien ça, c'est bien. Voilà. Ça, c'est dans le respect, ça. Ça, c'est dans le respect. On met de la touche, tranquillou. On travaille sur les variétés de zones, en bas, en haut. Voilà. Ouais, c'est bien ça. Quand c'est comme ça, tu fais tourner, tu vas sur lui, d'accord? Voilà, bien joué.
1: Ah, bien joué, bien joué. Oui, mais ce sera tout à l'heure, le foot, la boxe. Là, nous faisons connaissance.
5: Je m'appelle Marie Barraud et je dirige le pôle alpin de sport dans la ville depuis maintenant 2 ans. Ça veut dire que je m'occupe des terrains de sport qui sont en Isère, en Savoie et peut-être bientôt en Haute-Savoie.
1: Nous sommes à Grenoble. Tu vas y avoir
5: du sport. Sport dans la ville a une mission principale, c'est d'utiliser le sport comme un vecteur d'insertion. L'idée, c'est de dire que sport dans la ville accompagne du sport à l'emploi. Donc la mission principale de Sport dans la ville, c'est d'utiliser les valeurs du sport, comme le respect, la convivialité, le fair play, pour accompagner des jeunes à s'insérer durablement dans la société, dans un premier temps de manière sociale, avec leur environnement, et dans un deuxième temps, c'est de les accompagner dans leur insertion professionnelle dans le monde du travail. Lundi au
1: soleil. Ah non, nous ne sommes pas lundi.
6: Je me souviens, un mardi.
1: Ah non, non, non, non, non, non. Ah voilà, oui, oui, mercredi.
5: Aujourd'hui, on est mercredi, et le mercredi, c'est le jour des séances sur nos terrains, dans les quartiers. Et donc, je vous propose de nous déplacer et d'aller à la rencontre des jeunes qui sont en train de pratiquer le sport sur nos terrains.
7: On se rapproche, on ramène le ballon.
8: Un capitaine d'équipe, allez. Vous démarrez votre échauffement.
7: Allez, échauffement, les gars. Allez,
8: on
7: allez,
8: est parti.
7: Allez, tout le monde dans les chauds.
5: Sport dans la ville est présente dans plusieurs grosses agglomérations françaises, à savoir Lille, Paris, Lyon, Saint-Étienne, Grenoble, Chambéry, Marseille et bientôt Nantes.
9: C'est la mise en jeu là ?
10: Oui.
9: Confiant pour le match ?
10: Oui.
9: Le principal c'est de se faire plaisir ?
10: Oui.
9: Eh ben bon plaisir alors.
10: Merci.
7: Allez, jouez !
11: Allez, mais reprends !
7: Ne dépasse pas, Samuel !
11: Reviens ! On marche ! Où ça ? Dans
7: oui ! Oui, rien !
11: Il est un peu glissé !
7: Viens, Raoult !
11: Allez ! Plus, c'est bon, hein !
7: Malheureuse. Allez, il y a un arbitre les gars. On respecte l'arbitre comme d'habitude.
5: Sport dans la ville, c'est une association qui est née il y a 25 ans à Lyon. Et l'ADN de Sport dans la ville, c'est de créer des city stades, des petits stades de foot et de basket en pied d'immeuble dans les quartiers prioritaires.

0: de Grenoble. On est sur une séance à vocation football et plutôt, plutôt ludique. On arrive sur la fin de saison et on a construit des habitudes, on va dire, en termes de fonctionnement, de savoir-être et de jeu. Et là, on est vraiment pour les mettre en œuvre sur une journée comme aujourd'hui. Le savoir-être avec des notions de politesse, notamment sur des fondamentaux tels venir systématiquement dire bonjour, s'excuser lorsqu'on est en retard, être en capacité d'écouter et de respecter les décisions des arbitres, être dans un esprit de camaraderie, d'entraide et pas forcément de conflit ni de compétition. C'est l'état d'esprit de sport dans la ville et c'est ce qu'on essaye, nous, de manière transversale de transmettre à nos jeunes.
1: Ça joue, hein ?
0: Ils sont tous volontaires. Sport dans la ville est également une association qui ne fait pas payer de droit d'adhésion. Mais malgré tout, ils sont très fidèles. On a un taux d'assiduité qui est extrêmement important sur notre centre. Preuve en est de leur volontarisme et qu'au final, ils trouvent quand même leur compte sur ces séances qui ne sont pas du tout à vocation, une nouvelle fois, compétition, mais différentes, avec un état d'esprit qui n'est pas lié à la performance, mais plutôt, voilà, encore une fois, au savoir-être et à l'acquisition de savoir complémentaire à ceux des sports traditionnels, en tout cas des clubs, ce que transmettent les clubs de manière habituelle.
2: Contrôle, les deux.
3: Une des spécificités de Sport dans la ville, c'est que l'accompagnement, aussi bien sportif que dans le cadre de l'insertion ou de l'entrepreneuriat, se fait avec des salariés de l'association, formés par l'association, qui arrivent bien sûr avec de super compétences et qui en plus bénéficient d'une formation par l'association. On a des bénévoles, qui sont des collaborateurs d'entreprise, qui viennent nous appuyer dans notre accompagnement. Mais la grosse partie d'accompagnement des jeunes se fait par les salariés permanents de l'association. Sur nos séances sportives, on ne fonctionne pas du tout à la performance, on fonctionne à la récompense au comportement. On va valoriser le fair play, la bienveillance, faire partie du groupe, être dynamique, etc. Et donc on a plusieurs types de récompenses pour les jeunes qui sont les plus assidus, les plus motivés et qui présentent le meilleur comportement sur nos séances. Le premier type de récompense, c'est des tournois intersites. Donc les jeunes grenoblois peuvent jouer avec les Stéphanois, les Lyonnais, etc. Ensuite, on les emmène voir des matchs de plusieurs sports. Par exemple, à Grenoble, on a une super équipe de hockey, donc on les emmène voir des matchs de hockey, etc. Et puis le dernier type de récompense, ça va être des camps et séjours. Donc l'hiver, on leur permet de bénéficier d'une semaine de camp de ski. Et l'été, c'est des camps multi-activités dans notre centre de vacances dans la Drôme provençale. Et puis après, on a quelques séjours récompenses ultimes. Par exemple, on a un groupe de jeunes qui rentrent d'Istanbul et qui vient d'aller voir la finale masculine de la Champions League.
4: Allez, les bleus, vous sortez, allez, vous mettez sur la partie ombragée ou là-bas.
5: Alors, racontez-moi un peu ce match-là, juste à la fin du match. Qui c'est qui me raconte ?
6: Moi.

0: On a bien joué. On a joué collectif. Le but, c'est de s'amuser, pas de gagner. Et voilà.
1: On aurait pu gagner, mais il y a eu 0-0. Du coup, il y avait égalité.
0: Il y a un temps de 7 minutes ou 2 buts. Après, c'est la fin du match et l'équipe perdante, elle sort. Ou l'équipe qui a joué 2 matchs.
1: Et après, ils rejouent. Après, ils recommencent un match.
2: On fait partie du programme Héritage 2024. En fait, il y a un reproche qui était fait de manière assez globale aux Jeux Olympiques, qui était de construire des équipements sportifs pour la compétition et puis qu'ils ne soient pas réutilisés derrière. Donc Paris 2024 a souhaité équiper les quartiers avec des terrains de sport qui puissent exister après Paris 2024. Et donc on est partenaire de Héritage 2024. Et à ce titre-là, on construit aujourd'hui, on se développe pas mal et on construit des terrains dans de nouveaux quartiers, notamment à Nantes, en Haute-Savoie, sur plusieurs territoires.
3: Vous, ça fait combien de temps que vous venez ici ?
0: J'avais 6 ans. Dès le début. Le truc, ça fait de 6-8. Moi, j'ai commencé dès que j'avais 6 ans. Et là, j'ai 10 ans, je continue encore.
2: Paris 2024 permet de mettre en lumière le fait que le sport est un super vecteur d'intégration et d'insertion. Ça met la lumière sur nos actions et ça met aussi la lumière sur les succès et les réussites de nos jeunes. Et on a bon espoir, et c'est bien parti, que l'existence de Paris 2024 permette au sport de prendre une part encore plus grande aujourd'hui dans l'accompagnement à l'intégration et à l'insertion sur tout type de public et sur tous les territoires.
3: Tu sais ce que tu veux faire plus tard comme métier ? Tu es encore petit ?
0: Non, pas encore. Je sais pas. Mais je réfléchis parfois pour savoir qu'est-ce que je vais faire. Parfois, je réfléchis.
3: Et ça t'apporte quoi de venir ici ?
0: De m'amuser avec mes copains, de m'amuser. J'aime bien le foot, c'est pour ça que j'y joue ici.
1: Moi, je joue pour m'entraîner, pour m'amuser, pour voir mes amis.
3: On se fait des amis ici ?
0: Ouais, là, moi, je me suis fait déjà 3 amis ici.
4: Allez, fin du match!
5: On a gagné!
4: Allez, les roses, vous sortez, les bleus, vous rentrez!
5: Les gars, voilà.

0: tard dans la ville. Moi, j'ai commencé avec, et on commence tout petit. Et en fait, on grandit avec un réseau qui relationnel surtout. On a des amis. Moi, je sais que Massika et Shoaib, maintenant, je les considère comme des copains avec qui je peux parler, etc., ou avec qui je peux me sentir libre. Donc, c'est un développement soi-même personnel et spirituel parfois, mais aussi tout simplement relationnel, parce qu'en soi, maintenant, j'ai des réseaux professionnels. J'ai une marraine qui me suit de Air Liquide, et ça me permet du coup d'appréhender le futur et d'être sûre de moi sur plein des aspects. Si j'ai des petits, on va dire, écarts professionnels, je me dis là, je vais pas avoir peut-être mon année, je peux venir ici me demander à Clémence juste des conseils, même juste parler. Enfin, c'est libre dans tous les sens du terme, pour les jeunes en tout cas.
1: Les programmes de sport dans la ville sont issus de besoins qui ont été identifiés et qui ont été exprimés par les jeunes. Donc la plupart des besoins sont issus des terrains et de la demande des jeunes.
2: Moi, c'est Massika.
3: Moi, c'est Shoaib.
4: Moi, c'est Inès.
1: Il y a eu d'abord une demande d'accompagnement dans leur orientation professionnelle. C'est les jeunes qui étaient sur les séances sportives qui demandaient aux éducateurs de faire leur stage de troisième avec eux, ou alors de les orienter sur des formations qui leur permettraient eux aussi de devenir éducateurs sportifs. Donc Job dans la ville s'est créé dans ce contexte-là et permet d'accompagner les jeunes à partir de la troisième jusqu'à leur premier emploi. Ça veut dire la découverte de métier, la découverte des codes professionnels, le savoir-être dans l'entreprise, trouver aussi son orientation et ses études supérieures, chercher sa première alternance, chercher ses stages de fin d'études jusqu'au premier emploi.
0: Job dans la ville, c'est une branche de sport dans la ville, du coup, qui permet aux jeunes de pouvoir peut-être se découvrir sur plein des aspects, soit professionnels ou personnels. Donc, ils vont proposer plein d'activités diverses, donc des activités confiance en toi, des activités visite d'entreprise. Et chaque jeune est différent, donc chaque jeune a un ERI. Et bah, moi, par exemple, c'est Clémence, pour Shoaib aussi. Et toi, Massika, je crois que c'est Clémence aussi.
2: Clémence aussi.
0: Et après, on fait différents trucs. Moi, je fais les cours d'anglais et voyage. Après, pour les autres, je ne sais pas trop ce qu'ils font encore.
3: Moi, j'ai fait du coup cours d'anglais aussi et je fais un peu de suivi pour l'alternance et recherche de job et accompagnement aussi pour les parcours professionnels en gros.
2: Moi aussi, je suis dans les cours d'anglais depuis 2 ans et je suis plus justement dans les visites d'entreprise, découverte de nouveaux métiers et de nouvelles expériences. J'ai déjà participé à plusieurs entretiens de travail où justement on va dans une entreprise et on va vraiment se mettre dans un état où, comme si c'était un vrai entretien d'embauche, et justement on va parler, discuter, et justement ça, pour moi ça, j'ai déjà essayé ça 2 fois et c'est vrai que c'est, d'une part, ça m'a vraiment pris confiance en moi. Du coup, justement, mieux m'exprimer devant une personne, comment me tenir en face, et mes mains, mes gestes, qui justement au début on faisait pas vraiment attention, et c'est toujours une bonne chose.
3: Moi, je suis heureux d'être ici en tout cas.
0: Oui, moi aussi. Et,
2: ouais. Oui, c'est vraiment bien. Après, pourquoi je suis heureuse, je pense que c'est vraiment. Du coup, j'ai découvert ça en m'inscrivant au cours d'anglais. Du coup, les cours d'anglais, eux, tout seuls, ça a été une chose qui m'a du coup fait développer, enfin, du coup, mon anglais, m'améliorer petit à petit, et aussi justement cette forme de voir aussi le monde, enfin, du coup, le monde du travail, on grandit en fait. En découvrant toutes ces choses sans vraiment s'en rendre compte, mais avec le temps, on voit vraiment une réelle différence de nous-mêmes et de notre développement, parce qu'on se développe de mieux en mieux. Enfin, c'est vraiment positif et pas jamais dans le négatif.
3: Moi, je dirais que aujourd'hui, je suis en licence professionnelle, si vous c'est grâce à Sport dans la ville. J'ai toujours eu des accompagnements, surtout au début des années, quand je suis arrivé ici en France, je ne savais pas trop bien parler en français. Donc, c'était plus des accompagnements, par exemple, pour la recherche d'école, pour rédiger les lettres de motivation, par exemple, pour la suite de mon cursus scolaire.
5: Ah ben là, on s'est déplacé, on est à quel endroit et on arrive où là?
6: Alors là, on arrive sur la séance de boxe avec les jeunes du programme Passe Décisive.
5: Eh ben allez, on y va.
7: Et là...
8: Bonjour.
5: Bonjour.
7: Ajuste à droite, ajuste là. Boum. Voilà, dommage, c'est bien, recommence.
8: Bonjour.
7: Bouge.
4: Là, c'est bon.
8: C'est lui ?
4: Allez.
8: Et là.
4: Allez, souffle. Très bien, les deux, bien.
8: Pas mal.
4: D'esprit, comment tu vas ?
6: Je suis ravi de voir cette belle salle.
4: Ça va ?
5: On arrive, on est au cœur de l'action, là.
6: Ouais, on est au cœur de l'action.
4: Ça va ? Ouais, tranquille. Ouais, mais c'est excellent. Ibrahim, là, c'est bien, d'accord ? Là, ça, voilà, là, c'est dans le respect. On a mis de la touche, on a mis de la mobilité. On a tout vu sur ce combat. Ok, il y a même une stratégie, on a vu Ibrahim qui était en contre-attaque, qui reculait, boum, il remisait. Donc ça c'est bien, c'est très très bien.
1: Dans le cadre de Job dans la ville, on a un parcours qui est dédié à ceux qui ont un petit peu lâché l'affaire, qu'on appelle malencontreusement les décrochés. Chez nous, on les appelle les passes décisives. Et donc c'est des jeunes de 16 à 25 ans, avec un niveau infra-bac, qui ont décidé de se remobiliser et de reconstruire un projet professionnel. Et donc on utilise le sport pour les remotiver, et aujourd'hui ils sont ici présents autour d'une séance de boxe avec Samir Sherad, champion de boxe et super coach qui leur permet de retrouver de la motivation et de l'énergie.
9: Le programme PASSD, moi ça fait depuis décembre 2022 que j'y suis, et franchement ça m'a aidé à m'améliorer dans la vie quotidienne, ça donne de la confiance, ça permet aussi de se réinsérer dans la vie active et de nous permettre de nous libérer un peu et d'être nous-mêmes en fait. Donc voilà, c'est incroyable, et plus les séances de sport qu'il y a, ça permet plein de trucs, c'est incroyable.
4: Venez ici, approchez-vous. Donc, on explique les règles, hey, les gars, on explique les règles. Pas de coups main ouverte, pas de coudée à la tête, pas de coups dans les parties. Ok, checkez-vous, retournez dans vos coins. Donc je répète, quand je dis stop, vous reculez, vous écoutez ma consigne et vous reprenez. Quand je dis break, vous faites un pas en arrière et vous reprenez sans que je vous dise. 3, 2, 1...
8: Allez,
4: ça.
8: C'est la fin du combat ?
4: Tu vas pas mettre un genou par terre. C'est les faibles qui mettent du genou par terre. Allez, allez.
8: Allez, c'est parti.
4: Tu as de la vitesse, d'accord ? Il n'y a pas de coup appuyé, attention. Hein. Prépare tes contre, Théo. Prépare tes contre. Contre avec ton arrière. Contre avec ton arrière. Non mais vas-y, franchement, petit. Ouais, l'hypercule, il est où l'hypercule quand un bête sol comme ça ?
8: Ça va, excusez-moi.
4: Alors,
8: ça va ?
4: Quand lui il vient, il te colle ici, boum, mets-lui l'hypercule. Ok ? Mets-lui l'hypercule. Théo, allonge tes bras. Allonge ton bras avant, Théo. Gêne-le. T'inquiète pas, il va doucement. Vas-y. Allez. Ouais. Traîne ton bras avant. Mets-moi un double bras avant. Double bras avant et droite, voilà.
10: Moi.
4: Taille ! Checkez-vous.
11: Quatre boules de cuir tournent dans la lumière de ton œil électrique. Boxe.
12: Je m'appelle Samir Sherad, je suis un ancien boxeur professionnel de haut niveau. J'ai été membre d'équipe de France, j'ai été professionnel, j'étais multiple champion de France. J'ai fait partie des meilleurs boxeurs mondiaux puisque j'étais classé en WBA. J'ai ouvert deux salles de boxe, une à Échirolles, une à Grenoble. Et je m'occupe de boxeurs amateurs de haut niveau, de professionnels également. Maintenant, je suis passé de l'autre côté de la barrière, puisque maintenant, je transmets mon savoir. En même temps, dans Entrepreneur dans la ville, je suis le parrain aussi de jeunes entrepreneurs qui démarrent. Et alors là, pour le coup, je suis vraiment, vraiment heureux de voir ça, parce que moi, ça m'a fait du bien aussi. Ça m'a fait du bien intérieurement de parler de mon passé, de mon parcours. Et voilà, donc voilà, c'était une bonne expérience enrichissante, j'espère, des deux côtés.
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4: Que de la vitesse, que de la touche et que de la vitesse. Attention, hein. Personne n'appuie. Hein.
8: Moi, Jérémy.
4: Tu réponds, mon petit. Ouais. C'est dommage, tes esquives, elles sont bien, mais doucement, d'accord. C'est dommage, ça, derrière il y a des choses à faire, ok, c'est beau ce que tu fais, mais derrière, c'est lui qui prend le truc en main, d'accord. Toi t'es juste là en défensif, mais par contre il n'y a pas d'offensive. S'il n'y a pas d'offensive, tu vas pas gagner, ok. Allez. Le principe c'est quand même de mettre des coups sans en prendre, ok. Ouais, c'est bien, des retraits de remise. Retrait, remise. Dès que tu l'as évité, tu remises. 1-2. Et t'as remisé 1-2. C'est rien. Marque des points avec ton bras avant. Vas-y, c'est moi. Voilà, encore. Doucement. Allez, ça va ? Allez, bien petit.
8: Il n'aimait pas, il ne laisse pas de temps.
4: Ah là, ne vous inquiétez pas, ça, c'est pas des coups encore assez trop violents. Que de la touche. On ne cherche pas à faire mal, ok ? Que de la touche. Allez, il vous reste 30 secondes. Tranquillou. Mets l'hypercute quand il est prêt toi, voilà. Même Moïse, c'est un très bon élément. Allez. Doucement, doucement, doucement. Taille. Bien joué, checkez-vous, checkez-vous.
10: Très bien.
4: Ouais, bien joué. Attendez, on va se faire une petite séance gainage après, hein, d'accord? Ok, il n'y a personne qui va partir.
12: Pour sport dans la ville, je les vois une fois par semaine. Ça fait déjà, ouais, ça va faire une bonne petite année maintenant. On voit qu'ils ont différents parcours. Voilà, moi, j'oublie pas aussi que je suis un ancien gars de quartier qui a eu un parcours aussi au départ un peu chaotique. Et après, grâce au sport, très très jeune, j'ai pu partir sur un bon chemin. Donc voilà, aujourd'hui, il était temps pour moi de rendre un peu tout ce qu'on m'a donné, les structures, les éducateurs que j'ai eus. Et puis voilà, donc c'est vraiment un plus pour moi, même déjà pour moi dans ma vie perso.
11: Il est temps d'aller pousser, on a des rêves à soulever.
4: On est bon les petits? Allez. On se met au sol? Normalement, on a circuit de gainage 5 minutes, d'accord? 5 minutes. C'est-à-dire 5 minutes d'un matin, 5 minutes, normalement c'est celui-là. 5 minutes, c'est 1 minute sur les coudes, 1 minute sur le côté, 1 minute sur le côté, 1 minute en haut et 1 minute en bas, d'accord? Mais comme vous avez des conditions un peu approximatives en ce moment, là, parce que c'est l'été tout ça, je sens que vous avez envie de profiter de la vie, machin, etc. etc. Les shorts, les maillots de bain, les copines, les caleçons,
10: juste les copines.
4: Hein, voilà. Donc je sens que vous êtes à peu près vous êtes moyen.
10: Bah, ouais,
4: mais ce qu'on va faire, on va le faire sur 3 minutes. Je vais vous dire comment il va faire. Regardez les gars.
10: Ouais, ouais.
4: Il va faire 1 minute sur les coudes.
11: Allez,
4: 30 secondes sur un côté, 30 secondes sur un autre. Ça nous fait 2. Ok. Et ensuite, on fait 30 secondes en haut et 30 secondes en bas. Dac, c'est bon comme ça? Il est facile celui-là.
10: Normal,
4: il est
10: tout, ouais.
4: Qu'est-ce que je fais pour mes cours enfants pour les 8-11 ans? Non, vraiment.
10: Ah, mais nous, dans nos têtes, c'est comme si on avait 8-12 ans.
4: Pour ça on va. Est bon, les gars?
10: Que toi, t'as 8-12 ans.
4: 3, allez, 2,
5: tous ensemble, allez.
4: Un. Allez, sur les coudes, go, c'est parti.
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1: Sport dans la ville, c'est 80% de financement privé. Donc c'est grâce aux entreprises partenaires, entre autres, qu'on peut proposer tout ce qu'on propose aux jeunes. Donc ça se fait dans le cadre de mécénat. On est aussi éligible à la taxe d'apprentissage. Pour tous ceux qui souhaiteraient nous soutenir dans un cadre d'entreprise, c'est possible. Et puis après, on organise des événements sportifs solidaires à destination des collaborateurs d'entreprise. Donc par exemple, à Grenoble, on organise une course de ski solidaire qui aura lieu au Menuire. On a des tournois de foot, des tournois de tennis à Roland-Garros.
4: C'est vos poids que vous êtes en train de soulever. C'est pas le poids du voisin. Hein. Okay, c'est vos poids. C'est-à-dire que si vous n'arrivez pas à soulever vos poids, vous vous en prenez qu'à vous-même. Oh, c'est que de la douleur musculaire. C'est pas de la douleur. On n'est pas en train de t'ouvrir le ventre. Attention. 3, 2, 1, sur les côtés. Là, il n'y a que 30 secondes. C'est bien, c'est bien.
1: On a aussi 20% de financement public, qui sont très importants pour nous, parce que ça nous permet d'avoir les villes qui sont impliquées dans notre développement. Et c'est en fait l'idée, c'est vraiment de mettre les savoir-faire de sport dans la ville au service de chaque territoire, avec les particularités de chaque territoire, et donc de construire un maximum d'actions avec les associations locales autour du terrain.
4: Allez,
10: on se met tous là, mettez-vous en face de nous, comme ça on fait le petit débrief de la séance, comme d'habitude.
4: On voit quand même que vous avez bossé. Ce qui me dérange un petit peu, c'est les gros mots, d'accord? Ça, je ne peux pas supporter. Et surtout, quand vous finissez un exercice, vous vous allongez par terre, d'accord? Comme j'ai dit tout à l'heure, dans la vie ou dans l'entraînement, il y a un peu de dignité à avoir. Moi, c'est difficile pour moi de voir mes boxeurs, parce que vous êtes dans une salle de boxe, donc vous êtes mes boxeurs, de voir mes boxeurs qui sont allongés par terre, les bras en croix, pour récupérer. Moi, c'est difficile pour moi, d'accord? Ça, je vous l'ai déjà dit plusieurs fois. C'est quelque chose que j'ai du mal à supporter. Parce que le boxeur, il a une mentalité où c'est quelqu'un qui montre rien, il montre pas ses émotions, il montre pas sa fatigue, tu vois. Voilà, c'est pas quelque chose de difficile, c'est que de la douleur musculaire ou alors un manque de cardio. Là, à un moment donné, il faut se relever et dire, allez, je repars à la guerre. Ok les petits, la vie c'est exactement pareil. Rappelez-vous ce que je vous ai dit, la vie c'est un combat de boxe. Vous prenez des coups, c'est pas les mêmes, mais chez nous on prend aussi des coups. Voilà.
13: Moi ça fait un petit moment, j'ai pas fait de sport, mais la reprise, ça c'est géré. Pareil, ça fait longtemps, à part le foot, je fais pas grand chose comme sport, mais ça va, j'ai un peu tenu, content.
4: Les fondamentaux étaient là, la garde fermée, le bras avant, le bras arrière. Vous avez aussi respecté sur la séance de sparring l'adversaire. Quand je vous ai dit d'aller doucement, vous êtes allé doucement, même si des fois ça partait un petit peu en cacahuète, hop, vous avez su tout de suite remettre le hola, donc je suis vraiment content.
14: Et puis voilà, comme maintenant vous êtes, que je vous connais tous, vous êtes des garçons attachants et je suis vraiment content d'avoir fait cette expérience avec vous. Bravo. Merci. Les gars.
9: On a pris du plaisir, on s'est dépensé, voilà, c'était incroyable franchement et je suis content de la séance, je suis content de l'esprit d'équipe aussi qu'on a eu.
15: Franchement c'est génial, l'accompagnement top du top, activité, ça nous remet un peu tous dans le sport. On peut trouver du travail, éducateur au top, et rien de dire plus. Hein.
16: Un grand merci pour l'accueil à toute l'équipe de Sport dans la Ville à Grenoble.
0: J'aimerais juste remercier celles qui nous accompagnent au quotidien, parce qu'en réalité, ça fait quand même 5 ans maintenant que je suis dans l'association, et comme j'ai pu partir à Londres, je vais partir à Chicago, ce que je n'aurais pas pu faire en tournage, parce que j'ai pas les moyens tout simplement, et comme la plupart d'entre nous. Et puis même, c'est sortir de notre zone de confort, donc merci juste pour ça, quoi, tout simplement.
1: Vous pouvez nous retrouver sur www.sportdanslaville.com, mais aussi sur LinkedIn et sur Instagram.
3: C'est incroyable ce qui nous arrive, et c'est une chance d'être là.
16: Merci pour leur participation musicale involontaire à Silmaris, Claude François, Renaud, Pierre Demar, Jean-Jacques Goldman, Claude Nougaro, Soprano. Musique additionnelle, John Bartman.

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2: Retour sur le Festival du Bien-être au Plateau, qui s'est déroulé le samedi 27 juin à la Grange de Maillac à Sainte-Agrève. Les visiteurs ont pu découvrir 6 espaces différents, de l'espace forum, la chrysalide, l'esplanade, la grange, à la salle Claude, où des thérapeutes, agriculteurs, paysans cuisiniers, ébénistes, tous réunis pour présenter leur activité et les faire expérimenter le temps d'une journée, le tout accompagné et suivi par une soirée-concert proposée par J.P. Laroche, dont on entendra les extraits. Le festival Bien-être au Plateau est co-organisé par Marion Gamot, énergéticienne, Julie Barriot, praticienne de médecine chinoise, Nathalie Revel, naturopathe, et Marc Randon, ostéopathe. Il y avait une proposition variée d'une trentaine de stands et des ateliers-conférences en intérieur et en extérieur, comme Marion Gamot, un retour à soi, Claire Lafont sur la naturopathie, Maria Filipova sur l'astrologie et vous, Corinne Brevet, Osez sa voix, dont on entendra les extraits, Pascal Landou sur la communication animale, Élise Longobardi sur les vies antérieures, les mémoires transgénérationnelles, Anne Crae, les mandats coopératifs, Anne-Catherine F. Cagnan sur l'écriture partagée, Eddie Bancé sur la santé de la colonne vertébrale, Créa Muse pour une scène ouverte, Magali Chantré pour chanter ensemble, des chants sacrés qu'on va écouter en extrait, Raphaël Ravasio sur une exploration créative et musicale des fruits de saison, Maryse Grousson, technique de créativité de son enfant intérieur, Nadine Randon sur l'harmonie de l'habitat, Véronique Slodecki, drainage du visage, Julie Biraud, le Qigong, Marc Randon sur les fascias, et pour finir avec une conférence de la petite histoire de l'homéopathie par le docteur Michel Ravet.
3: On part à la découverte des organisateurs, des bénévoles, des forces vives de ce festival, festival première édition, festival du bien-être au plateau à Sainte-Agrève, ainsi que des retours d'expérience des visiteurs venus ce samedi 27 juin à la Grange de Maillac.
4: Marion Gamot, je suis une co-organisatrice du festival Bien-être au Plateau, où on a fait la première édition cette année à la Grange de Maillac à Sainte-Agrève. Je suis thérapeute, ergothérapeute de formation et thérapeute bien-être en plus. Donc ça fait 10 ans que je me forme en énergétique, en massage, en aromathérapie, pour pouvoir accompagner les gens dans leur globalité, pour les ramener vers leur profondeur et vers leur capacité d'auto-guérison.
5: Alors comment vous est venue l'idée, vous êtes 4 co-organisateurs, comment vous est venue l'idée de créer ce premier festival du bien-être sur Sainte-Agrève ?
4: Eh bien moi ça fait 3 ans que je suis à Sainte-Agrève maintenant et en fait j'avais envie de créer un événement autour du bien-être parce que du coup moi c'est ça que j'aime dans ce village où j'ai choisi d'habiter. Mais voilà, ne connaissant personne, j'ai rallié avec moi Julie que j'avais rencontré un cours de calligraphie complètement par hasard et Marc qui est du coup plutôt natif du coin et qui nous a été aussi d'un grand soutien, Marc Randon et Julie Biraud. Donc on était cette première petite équipe et on avait vraiment l'intention, on a passé pas mal de temps à clarifier notre vision et on avait l'intention de pouvoir à la fois montrer toute la richesse des thérapeutes et praticiens du bien-être sur le plateau et pouvoir proposer aux visiteurs que chacun puisse trouver chaussure à son pied. Et en même temps, l'ambition et l'envie que chacun puisse se rencontrer et avoir un temps joyeux autour du bien-être avec de la musique, de la bonne nourriture locale.
5: Ouais, c'est pour ça que ça s'appelle festival, parce qu'on a l'habitude de voir des salons du développement personnel, le salon du bien-être. Et là, c'est un festival. Donc, c'est vrai qu'il y a une proposition qui est plus large, mais qui englobe finalement tous nos loisirs, toutes nos envies pour se retrouver soi.
4: C'est ça, exactement. Et du coup, on a et l'aspect conférence avec des partages de connaissances théoriques et des ateliers pour pouvoir expérimenter dans notre quotidien tout un tas d'outils autour du bien-être. Et puis la partie stand, exposition avec un concert ce soir, de la restauration locale avec des crêpes paysannes qui paraît-il sont incroyables et des falafels. Et voilà, l'idée c'est vrai que les salons du bien-être, je trouve qu'il y avait un petit côté consumériste ou passif ou un peu plan-plan qui même en tant qu'exposant des fois est un peu long. Et là j'avais envie qu'on Ouais, qu'on s'amuse, qu'on passe un bon moment entre nous et qu'il y ait aussi quelque chose de festif, parce que je crois qu'on est quand même sur Terre pour aussi profiter de toutes les bonnes choses qu'il y a aussi. La musique et la nourriture en font partie.
5: Et puis vivre une expérience. Il y a la transmission, il y a le fait de, évidemment, rencontrer des thérapeutes différents, des outils différents pour aller tester et expérimenter des choses. Mais c'est surtout intégrer sur un territoire, avoir comme une cartographie finalement grâce aux stands et aux ateliers de qui est là, qui fait quoi, qui propose quoi, et de venir l'expérimenter pour pouvoir justement ressentir, parce qu'on est là aussi pour se réaligner, se réaffirmer à qui l'on est nous-mêmes dans une société qui va des fois un peu trop vite. Oui. Et c'est aussi cette proposition dans cette recherche de bien-être.
4: Tout à fait. Ouais, de pouvoir créer une bulle dans ce lieu extraordinaire qu'est la Grange de Maillac, où on est préservé de la canicule, on a un temps qui est incroyable aujourd'hui. Et du coup ça permet effectivement, on essaye de donner l'image de ce qu'on a envie de transmettre, donc quelque chose de calme, de tranquille, avec de la paix, de l'amour, du partage dans un cadre magnifique en pleine nature.
5: Oui, c'est ce qu'on dit souvent dans le fait de, on crée le monde de demain mais aujourd'hui, et on essaye déjà de mettre en perspective nos valeurs et ce qu'on a envie de vivre à petite échelle, déjà faire le premier pas de le proposer.
4: Ouais, exactement. Et puis de pouvoir le proposer aussi aux visiteurs. Et c'était aussi vraiment une volonté de notre part de pouvoir faire un festival gratuit. Donc c'était quand même un challenge pour nous de pouvoir sans trop payer de notre poche, parce que ça pourrait être éventuellement difficile financièrement. Mais de donner de notre temps, notre énergie et de proposer une visite gratuite. Autant pour les familles que pour les enfants, que pour les personnes âgées, que tout le monde puisse trouver ce qui fait sens pour lui.
5: Même les ateliers.
4: Même les ateliers, exactement. Tout est gratuit en fait, à part si vous achetez un produit. Mais, sinon, les propositions sont gratuites et c'était une vraie volonté de pouvoir l'offrir sur notre territoire, aux visiteurs et puis aussi au village.
5: Oui, et sur le plateau, vu qu'on a des lieux magnifiques, on a des arbres magnifiques, et ça, c'est aussi mis en valeur par un atelier d'escalade. On ne s'y attend pas forcément, c'est vrai que c'est assez atypique de mélanger le sport, mais en même temps, finalement, le développement personnel, c'est aussi aller plus loin, aller plus haut, se dépasser soi-même. Et là, c'est le vivre dans l'expérience de l'escalade. Donc, c'était rigolo aussi de faire le parallèle entre la proposition plus émotionnelle, intellectuelle, sensorielle, et en même temps, dans le côté sportif.
4: C'est ça, et vraiment la découverte aussi proche de la nature, ça s'appelle la grimpe d'arbre, donc l'idée c'est aussi pour Nicolas qui nous propose ça, de pouvoir se mettre en lien avec les arbres, et je crois que ça nous tenait aussi à cœur de pouvoir montrer toutes les facettes du bien-être, que ça peut être autant dans l'écriture, que dans la méditation, que dans le corps, le physique, le corporel, qu'on a aussi des ateliers de mandala coopératif, la musique, et je pense que chacun peut... Tous les chemins menant à Rome, tous les chemins menant au bien-être, l'idée c'est que chacun puisse vraiment trouver ce qui fait sens pour lui dans l'instant. Et puis, ça va bouger, la vie c'est le mouvement, donc l'année prochaine ce sera peut-être autre chose, et autre chose qui sera en mouvement et proposée.
5: Et si tu avais trois mots du coup pour résumer ce festival du bien-être, ce seraient lesquels ?
4: On avait créé un petit groupe WhatsApp en tant qu'organisateur, et du coup chacun a dit hier soir, où ce matin, avec quoi il venait aujourd'hui. Et du coup, pour moi c'était la paix, l'amour et la conscience.
5: Très beau. Merci.
4: Merci à toi. Écrire.

0: Je suis allée dans les arbres et je pensais que c'était que j'allais tomber, mais l'équipage, il est bien. Enfin, je suis bien protégée. Voilà, et je me suis bien amusée. C'est bien parce que au moins il y a un côté enfant. Voilà, c'est bien un côté comme ça. Ça reste
1: abordable. Et l'escalade, qu'est-ce qui t'a plu ?
0: Moi, c'est de grimper de plus en plus haut.
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3: Alors bonjour, moi c'est Graziella.
1: Alors tu viens vivre l'expérience de ce premier festival du bien-être au plateau à Sainte-Agrève. Quel est ton ressenti de cette journée ?
3: Superbe journée, apaisante, des belles découvertes, un bel endroit, beaucoup de conférences, d'ateliers, beaucoup de stands, beaucoup d'échanges à avoir en fait, il y a plein de choses à voir. Ce qui m'a touché le plus à l'instant T, c'est la musique, c'est le handpan et c'est le chant tous ensemble, il y a une cohésion, même si les personnes ne se connaissent pas, ça fait un élan d'amour et de bienveillance et du coup ça m'a beaucoup touchée.
1: Ouais, ça fait du bien, tout d'un coup on se réintègre dans un esprit collectif et même si chacun, on est des individus, on retrouve quelque chose qui nous porte d'être en groupe finalement.
3: Une cohésion, un partage, même si on ne se connaît pas, même si on ne se touche pas, il y a quand même une union, quelque chose qui se crée en fait.
1: Et dans les ateliers que tu as pu expérimenter, tu as fait du coup le stand et l'atelier, ou comment toi tu as vécu l'expérience du coup différents endroits, parce qu'il y a différents endroits sur le festival.
3: Alors ce matin je suis arrivée dès l'ouverture à 9h30 avant que les conférences attaquent, donc du coup j'ai pu faire tranquillement tous les stands plusieurs fois et puis après j'ai attaqué avec les conférences. Et j'ai refait un tour de stand à midi, une petite heure entre deux ateliers.
1: Et tu avais des attentes particulières peut-être en arrivant ? Il y avait des choses en particulier que tu avais vues dans le programme que tu voulais absolument faire ou tu t'es laissé porter par la journée
3: Alors il y avait plusieurs choses que je voulais faire, mais en même temps après je me suis laissé porter par la journée et les ambiances. Juste lâcher prise et profiter du moment. Des rencontres et des...
1: Super. Merci pour ton retour d'expérience.
3: Merci beaucoup.

0: Bonjour, je m'appelle Marc Randon, je suis ostéopathe à Saint-Agrève. Ça fait plus de 10 ans que j'exerce. Auparavant, j'étais sur la région d'Aix-en-Provence et puis je suis venu il y a à peu près 3 ans et demi sur la région du Plateau, là, en Ardèche. Et j'avais mes racines familiales ici, donc je connais bien le lieu. J'ai eu la possibilité d'organiser avec Marion, Julie et Nathalie le premier festival Bien-être au Plateau, suite à une idée qu'on avait eue de faire une première organisation d'une après-midi orientée sur les fascias, puisque moi, mon dada, c'est les fascias. Je suis un expert dans les fascias, en ostéopathie, et également avec ma méthode Fascia Harmonie, qu'on peut retrouver aussi sur YouTube. Aujourd'hui, on a créé cet événement, on a commandé la clim naturelle, avec cette petite brise qui est vraiment extrêmement agréable. Tous les exposants, tous les visiteurs sont vraiment ravis, et ça, on est extrêmement ravis aussi. J'ai proposé aujourd'hui donc deux ateliers de Fascia Harmonie en plein milieu de l'esplanade où tout le monde a pu pratiquer, tout le monde a pu se sentir léger après avoir pratiqué la Fascia Harmonie. Et j'ai également aussi animé une conférence pour expliquer ce que sont les fascias.
1: On va écouter justement les retours des différentes personnes en sortie de conférence parce que certains ont donné leur point de vue par rapport justement à cette pédagogie que tu as particulièrement à l'occasion de ce festival pour rendre abordables des choses qui paraissent assez scientifiques, assez techniques, assez... dans le corps, et ceux qui ne sont pas spécialisés, qui n'ont pas fait d'anatomie, qui n'ont pas fait des cours, tout d'un coup, ça semble abordable. Et je me dis, ok, les fascias font partie du corps, et c'est ça qui va permettre finalement de garder la fluidité. Et on écoute ses retours.
2: Je m'appelle Béa, donc moi je viens du côté de Vernon-en-Vivarais. Mais je suis très, très, très agréablement surprise. Je trouve que c'est absolument génial. Je suis arrivée ici déjà. On hésitait, Marc c'est un personnage vraiment extrêmement compétent à mon avis, hyper riche, hyper, comment je veux dire, pédagogue, j'ai beaucoup appris, c'est hyper intense. Là, la conférence avec, je ne sais plus son prénom, sur les vies antérieures, les transgénérationnelles, tout ça, elle m'a vraiment aussi scotchée. C'est pareil, ça consolide des choses, mais c'est génial aussi, on se sent moins seul dans certaines démarches, que ce soit spirituelles ou que ce soit de vie, d'évolution. Voilà, c'est juste génial ce que vous avez fait, vraiment.
3: C'est Jamila et on est venu vraiment par curiosité, quoi. Et déjà, le lieu, il est magnifique. C'est super bien organisé. Puis on a eu deux conférences, un sur le fascia, qui était vraiment, c'est très bien expliqué. C'est vraiment, c'est vulgarisé, mais à souhait, quoi, je veux dire. Et là, la dernière sur les mémoires, le cheminement personnel, les intervenants sont vraiment au top, quoi. Vraiment, c'est chapeau.
1: Belle
3: et
1: découverte.
3: Merci. Très belle découverte.
4: Dorian, donc moi je viens de la Drôme et je suis venue passer le week-end chez mon amie Jamila. Et hier soir, on était sur Internet et donc on a trouvé ce petit festival. Donc on s'est dit, on va aller y faire un tour. Et c'est drôle puisqu'à midi, on a déjeuné avec ma fille, on a parlé des fascias. Et on est arrivé là, on est allé assister à la conférence sur les fascias. Très, très intéressant. On a rencontré une belle personne, très sympa. Et puis là, donc une deuxième conférence. Alors, je vais être tout à fait honnête, on s'est trompé deux fois de conférence. On s'est assis à une première, c'était pas la bonne. On est venu à celle-ci, c'était toujours pas la bonne, parce qu'apparemment, elle avait été annulée. Mais aucun regret, parce que vraiment, donc sur les mémoires cellulaires, et puis plein de choses que je ne connaissais absolument pas, mais ça me donne envie d'en découvrir un peu plus. Donc, très sympa. Très belle organisation aussi, donc voilà. Les stands, on a vu plein de choses ouais, différentes et complémentaires. Après, ce qui est intéressant, c'est qu'on peut revoir les intervenants et continuer à discuter avec eux. Donc ça, c'est plutôt chouette. Non, très, très bon esprit.
3: Très belle expérience, en tout cas.
4: Ouais.
3: Voilà. Bon, moi, je connais un petit peu ce qu'elle fait. J'ai lu des trucs. Je commence un petit peu à être dans la partie, mais elle amène ça avec une espèce de facilité, on est à l'écoute, elle nous explique, elle est très sympathique, et les fascias c'était pareil, c'est pour tout le monde, quoi. même les enfants pourraient assister à ça et pourraient découvrir des choses.
4: Oui, on n'est pas sur des conférences avec des termes scientifiques qui, au bout d'un moment, vont nous perdre. Là, au contraire, c'est très vulgarisé et vraiment, ça donne envie d'en savoir plus, quoi.
3: Et puis le format aussi. Ça, c'est très bien, le format. En plus, il fait super beau. On est à l'ombre. C'est magnifique. Venez l'année prochaine.
0: Merci, waouh, c'était fantastique d'avoir ces retours-là. Je ne m'y attendais pas du tout à ce qu'il y ait tout cet engouement.
1: Et on va écouter avec Marion qui évoque une vision commune. Et c'est ça le travail en amont des organisateurs, c'est avant de déployer et de proposer quelque chose qu'on peut observer en tant que visiteur, c'est d'abord de se mettre sur une vision commune quand on travaille dans un collectif. Et là, cette vision commune, ça n'a pas été de créer un salon du bien-être, mais bien un festival du bien-être. Alors, est-ce que tu peux nous donner cette aspiration de festival?
0: Oui, festival, c'est aussi... C'est ça, c'est festif, puisque... Le fait de célébrer d'être en bonne santé, le fait de célébrer de vouloir aller sur une façon de se soigner naturelle, ça c'était notre objectif. Et puis, comme je l'ai dit un peu plus tôt, je suis musicien, donc on voulait aussi avoir un concert le soir, d'où le terme festival. Et on a aussi les stands en nocturne jusqu'à 22h. Donc ça, c'est vraiment une possibilité de pouvoir accueillir du public vraiment sur toute une journée.
1: Ce qui permet justement d'arriver sur un lieu différent tout au long de la journée, parce qu'on va avoir des moments plus intimistes le matin, avec des moments l'après-midi plus intenses, avec des ateliers peut-être avec plus de personnes. Et comme tu disais justement, dans la possibilité de rencontrer, en fait, toi tu l'as vécu en tant que thérapeute, c'est-à-dire que t'as un stand, mais tu fais un atelier et nous, en tant que visiteurs, on vient et on découvre ça. C'est-à-dire que tout d'un coup, on rencontre un thérapeute et on se dit, est-ce que j'ose ou pas? Et avant d'essayer une séance en individuel à l'occasion du festival du bien-être au plateau à Saint-Agrève, c'est l'occasion de venir expérimenter une manière de se découvrir qu'on ne connaît pas, qu'on n'osait pas forcément, comme on va écouter certains retours avec des participantes pour le chant ou autres, qui vont justement donner leur point de vue sur leur expérience. Et c'était cette volonté tout au long du festival de donner la possibilité gratuitement à chacun de tester toutes les propositions de chacun des stands en atelier ou en conférence.
0: Toutes ces santé naturelle, toutes ces professions de santé naturelle et cette voie justement qui amène vers un soin qui est complètement complémentaire à la médecine allopathique. Puisque, comme je le disais tout à l'heure, moi je suis expert dans les fascias, je suis expert dans la santé préventive, dans tout ce qui est fonctionnel. Et par contre, tout ce qui est pathologique, c'est effectivement le domaine de la santé allopathique occidentale, dans lequel ils sont experts, où dès qu'il y a une urgence, une opération à faire, ce sont eux les experts. Après, nous, on gère un petit peu l'à côté, on va dire.
1: Le fonctionnel, d'où la complémentarité de venir découvrir ce premier festival du bien-être à Saint-Agrève, au plateau, co-organisé avec différents thérapeutes qui avaient cette volonté de travailler ensemble et de faire découvrir à tous les habitants du plateau et plus largement de Haute-Ardèche et de Haute-Loire pour leur permettre d'explorer, de découvrir des thérapies, des complémentarités pour apprendre à mieux se connaître ou tout simplement à vivre en harmonie avec soi-même.
0: Exactement.
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1: Julie Biro, je suis co-organisatrice du festival avec Nathalie, Marion, Marc. Et je suis aussi praticienne en médecine traditionnelle chinoise, plus spécialement acupunctrice. Et voilà, ça fait 3 ans que je suis dans le coin.
2: Et alors du coup, ce festival, il s'est co-construit avec plusieurs thérapeutes, avec cette envie de proposer dans une journée, voilà, toute une vision différente de comment je prends soin de moi. Comment s'est construit cette idée de faire un festival et non pas un salon?
1: Alors ça a commencé, c'est Marion qui a eu l'idée de départ. Elle voulait créer un événement joyeux, donc elle m'a contactée. On voulait se rencontrer entre thérapeutes parce qu'on trouvait qu'on était trop chacun, chacune dans nos coins. Donc on voulait un événement similaire à un salon finalement, mais on s'est dit que le salon, ça ne nous plaisait pas comme idée. On n'arrivait pas à se voir dans un salon, on voulait être dehors. On voulait que ce soit l'été, on voulait que ce soit un environnement agréable avec la nature, en fait, en contact avec la nature. C'est juste qu'il fallait jouer avec le risque de la météo. Et donc ça s'est construit comme ça, graduellement on dit ok, on va pas dire salon, on va dire festival. Et ça va peut-être amener un autre mouvement à cette journée-là plutôt que salon.
2: Oui, et puis dans la proposition, il y a une complémentarité autant avec des thérapeutes, mais aussi avec de l'escalade, avec des concerts. Donc il y a vraiment une proposition de comment je prends un temps pour moi de manière autant dans le recueillement, dans l'expérimentation, mais aussi dans la joie collective.
1: Exactement, on voulait partager en fait une belle journée et montrer au public en fait qu'on existe, qu'il y a des producteurs avec qui font un travail incroyable dans le coin. C'est vraiment, tout est local. Et on voulait qu'ils se rencontrent aussi ces personnes-là. Et on voulait des activités en lien avec les arbres, avec la nature. Et on voulait de la musique aussi, on voulait un fond sonore. Donc un concert, absolument, le soir, pour clôturer. Que ouais, ça reste vraiment dans l'ambiance joyeuse. Ouais.
2: Et donc tu parlais de producteurs, parce qu'en effet c'est vrai qu'on a des thérapeutes dans les stands et dans les ateliers, mais il y a aussi des producteurs, tu peux nous en parler un petit peu plus?
1: Oui, en fait il y a la plupart où ils ont des fermes avec ils font pousser leurs propres plantes ou ils vont les cueillir dans la nature, et il y en a qui les transforment en produits cosmétiques, en savon, et d'autres qui les vendent sous forme de teinture mère, d'hydrolat ou de tisane. Il y en a 3 ou 4 d'ailleurs, ils se connaissent tous. Et puis la plupart c'est toutes des plantes médicinales, donc c'est carrément dans la même optique de prendre soin de soi en fait.
2: Oui, parce qu'on peut prendre soin de soi autant évidemment en prenant juste un temps de relaxation, de méditation, un temps où on va creuser des choses qui ne sont pas agréables mais qu'il faut relâcher. Mm-hmm. Et ça on peut le faire de différentes manières, et c'était la proposition d'avoir une complémentarité aussi dans les manières dont on a envie de se lâcher de choses qui étaient un peu trop lourdes à porter pour retrouver de l'énergie, retrouver de la joie dans un monde qui est un peu oppressant, rempli de peur, de crainte, d'appréhension. Mm-hmm. Et le développement durable, et tous les thérapeutes sont là aussi pour proposer à chacun de lâcher prise, oui. D'accepter d'avoir... oui, on a tous nos contraintes du quotidien, mais elles peuvent ne plus devenir aussi lourdes que ce qu'on a l'impression d'avoir tous les jours sur les épaules. Et exactement. Ça, du coup, c'est vous, en tant que thérapeute, d'avoir cette volonté aussi de dire on peut poser le sac à côté, exactement. Pas le garder sur le...
1: Exactement, on n'a pas besoin de tout porter. Et en plus, on peut choisir, rencontrer les thérapeutes, discuter, voir avec qui on s'entend bien. Des fois, on a des a priori ou des concepts un peu erronés de certaines thérapies. Donc là, c'est le meilleur moyen de venir découvrir, tester. On peut avoir des soins. Et c'est ça, on peut comparer aussi, on a le droit de différents thérapeutes.
2: Donc, chacun apporte des choses différentes.
1: C'est ça. Manière. En plus, tous les thérapeutes qu'on a là apportent vraiment des manières différentes, c'est ce que tu dis là, de prendre soin de soi. Donc, c'est montrer qu'il y a plein d'options en fait pour aller bien, en fait, pour aller bien et mieux.
2: Et ça, c'est ce qu'on souhaite à chacun.
1: Exactement.
2: Et pour toutes les personnes qui nous écoutent et qui n'ont peut-être pas eu la chance de venir, parce que c'est la première édition, donc c'est le premier festival sur le plateau à Saint-Agrève et à la grange de Mayac, on peut retrouver quand même la liste des différents thérapeutes et praticiens.
1: Oui, alors on a tous les exposants, ils sont sur notre page Facebook Bien-être au plateau. On la publie aussi sur l'Office du tourisme Val d'Eyrieux. Il y a toute la liste des exposants. Et puis, ils peuvent nous contacter par email s'ils veulent avoir, s'ils n'arrivent pas à trouver par ce biais-là, ils peuvent nous contacter en fait.
3: Et quel est l'email du coup qu'on peut contacter ?
1: C'est plateaubien-être@gmail.com. Ouais.
2: Et donc, à cette occasion, on peut autant expérimenter, découvrir ou tout simplement prendre un temps pour soi. Et c'est vraiment ça, cet objectif. Venir en matinée, en après-midi ou en soirée, puisque ça conclut ce soir par le concert de JP. Oui. On en parlait un tout petit peu tout à l'heure. Et c'est vraiment pour avoir un moment, là, du coup, plus festif, un peu moins d'introspection, mais plus d'extériorisation.
1: Exactement. Et en plus, il va y avoir une tombola, il y a une vingtaine de lots. C'est tous des soins et des produits des producteurs. Donc... là, ça donne encore une autre chance en fait, d'avoir plein de cadeaux. Donc ça aussi, c'est chouette pour les visiteurs.
0: Je fais du tri dans mes idées. 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
4: Isabelle, donc j'ai passé une très agréable journée et je me sens beaucoup mieux. Donc il y a plein d'infos très intéressantes sur tous les sujets, des connus, des moins connus. Et ça permet d'approfondir un petit peu ses connaissances. Sur la médecine chinoise, c'était passionnant, la première conférence. Et pour tous les autres ateliers, il y avait toujours des choses à apprendre. C'était bien intéressant, on a envie de creuser, d'aller faire des séances de tout. Voilà, c'était très bien. Une bonne ambiance, le beau temps, de l'ombre, tout ce qu'il fallait. J'ai eu l'info... en passant devant la boutique Quintessence à Saint-Agrève.
2: Et donc là, c'est une première, c'est le premier festival du bien-être. Toi, tu as fait toute la journée. Quel est ton ressenti sur la complémentarité entre les stands, les ateliers, les conférences, sur la globalité de la proposition?
4: Alors, je pense que c'était très, très bien organisé, qu'il y avait un vrai lien avec chaque... personne, entre les mémoires ancestrales et la communication animale, enfin la communication en général et puis la communication avec le corps. Donc en fait pour moi tout était plus ou moins basé sur la communication.
2: Comme tu dis, tu es arrivée avec ton énergie de la matinée et là tu repars plus légère. Qu'est-ce qui a participé à ça?
4: Bien, je crois qu'il y avait des choses intéressantes de partout et du coup j'aurais du mal à dire. J'ai bien aimé ce qui touchait médecine chinoise et puis les fascias. Mais j'ai beaucoup aimé aussi ce qui touche les mémoires ancestrales. Enfin, en gros, tout ce qu'on peut avoir à l'intérieur de nous et dont on n'a pas forcément conscience.
2: Oui, de s'autoriser à prendre un temps pour en prendre conscience, pour justement s'en libérer.
4: Exactement.
0: Les sages voudraient que l'on s'éveille à plus de nature et de ciel, à plus de verdure que de dorure, et à plus d'amis que d'armure.
5: Alors Thierry, donc gérant de la boutique Tico et président du comité Miss Saint-Agrève, quand on arrive, on se sent bien. On voit que vraiment il y a une unité avec tout le monde. Et vraiment, on se sent super bien quand on arrive. C'est vraiment très agréable.
2: Et le but de vous aussi venir à cette occasion avec la Miss Saint-Agrève 2026, c'est aussi l'occasion de montrer que les différentes associations, elles travaillent ensemble, elles se supportent, entre guillemets, dans le sens, on encourage les différentes démarches
5: Ouais, complètement. Bah, de toute façon, on essaye de soutenir toutes les associations. C'est pour ça que Miss Saint-Agrève participe à presque toutes les manifestations de Saint-Agrève. Et il faut soutenir des actions comme ça. Et surtout, un beau festival qui, je pense, aura une deuxième édition.
2: Et quelle est pour vous, du coup, l'importance justement de travailler autant son aspect extérieur que son aspect intérieur?
5: Ah ben, je pense que les deux sont liés, hein, de toute façon. Autant le visuel, bien sûr, mais être bien en soi, bien à l'intérieur de soi, dégage aussi quelque chose.
1: Ouais. Moi, c'est Jessie, Miss Saint-Agrève 2026. Donc, je suis présente sur ce festival pour la première année. J'espère que l'année prochaine, une autre prétendante au titre sera là et que le festival reviendra avec grand plaisir. J'y serai là aussi.
6: Si on ne prend pas soin de nous à l'intérieur, ça se reflète à l'extérieur. C'est tout lié en soi, donc c'est important. Alors déjà, le lieu est magnifique. C'est la deuxième fois que je viens ici, donc franchement, on est bien. Les gens sont pas tendus, ils sont là, ils sont posés, ils sont souriants, ils sont très gentils aussi. Donc franchement, on est super bien.
7: Je m'appelle Nathalie, je suis naturopathe, réflexologue et kinésiologue au Chambon-sur-Lignon. Et là, je suis au festival en tant qu'organisatrice, aux côtés de quatre autres personnes. Je suis vraiment heureuse d'être là.
2: Quelle est l'énergie justement de cette journée? Comment tu ressens
7: Cette journée, moi, je l'avais vraiment imaginée entre un salon et un festival. Et c'est vraiment ce qu'on a réussi à faire. On a bien travaillé pour ça, mais je suis vraiment heureuse de l'énergie qui est là. On était partis tous les quatre ce matin en se disant qu'on avait envie de douceur, de lumière, de joie, de bienveillance et de fluidité. Et en fait, tout est au rendez-vous, donc c'est top. Moi, je suis trop bien ici. En plus, le lieu est magnifique. Il y a de la verdure, il y a de l'air frais. Tout va bien. Et les gens sont chouettes, quoi. Les visiteurs, les exposants, les bénévoles sont exceptionnels. Donc, tout va bien.
2: Ouais, c'est une petite bulle, une petite parenthèse qu'on s'autorise de venir découvrir sur différents stands et puis sur différents ateliers.
7: Oui, ouais, autant les ateliers, puis les gens se passent, les personnes, les visiteurs vont autant sur des conférences, des ateliers, dans le coin calme, ils vont grimper dans les arbres, ils se posent, j'en ai vu là-bas qui se posaient, qui font la sieste. Et ça n'a rien du rush ou de ce qu'on peut trouver dans certains festivals ou des encombrements qu'on peut trouver dans les salons, en fait. J'ai vraiment l'impression qu'on est une journée à la campagne avec des exposants qui sont là, qui proposent des choses et des conférences et des échanges.
2: Oui, c'est proposer un moment de vie.
7: C'est ça, oui, vraiment.
2: Un moment d'expérimentation aussi, parce qu'à l'occasion des ateliers, du coup, on peut comprendre les stands en rencontrant des personnes, en voyant les plaquettes, mais l'expérimentation, chaque stand a une proposition d'atelier pour vraiment vivre la proposition.

0: Vous avez réussi à embarquer avec vous une vingtaine, une trentaine de personnes qui sont là, qui ont leur propre stand et qui sont très complémentaires dans la proposition.
1: Et qui nous ont fait confiance pour une première aussi. Donc ça, c'est chouette aussi. Ils sont là, quoi. Il fait chaud. Au départ, ils se sont dit, oh là là, et c'est une première, et c'est en extérieur, et pourtant, ils sont là, quoi. Donc oui, et ils sont... Bon, ils sont super, quoi. Enfin, les exposants qui sont venus, ils sont vraiment... En disant, en fait, on n'a pas d'attente, juste l'envie d'être là, l'envie de dire qui on est, ce qu'on fait et de partager. Et donc, c'est vraiment dans cette ambiance-là qu'on les a reçus. C'est très agréable.
0: Ouais, c'est très plaisant. Et en complément, il y a aussi toute une équipe de bénévoles.
1: Alors oui, alors, on peut parler des bénévoles parce que justement, je suis la responsable bénévole. Et les bénévoles, ils ont été rapidement une vingtaine à répondre, ce qui est énorme. Ils sont hyper autonomes, ils sont joyeux, ils sont prêts à tout. C'est une super équipe, quoi. Vraiment, vraiment. On peut s'appuyer sur eux, en fait. On était cinq au départ, et quand la charge a commencé à être un peu lourde, les bénévoles sont arrivés et on a pu se décharger vraiment, quoi. Ils sont vraiment exceptionnels. Et puis même au cours de la journée, donc. Autant dans la préparation que maintenant, voilà, dans la journée même, ils sont présents et ils sont exceptionnels, quoi. Voilà.
0: Oui, parce que c'est ça aussi l'esprit d'un village, d'être au plateau à 1000 mètres, dans un paysage magnifique. C'est aussi une volonté d'être solidaire, d'être festif, d'être dans le collectif et de faire ensemble.
1: Exact. Oui, le collectif, très important, le collectif. Très, très important. Oui, je crois que ça fait partie. Je crois que c'est à la base de l'aventure, que ça fait partie de l'aventure et que c'est quelque chose, en tout cas, toutes les personnes qui organisent ce festival, c'est quelque chose qui est très important et qu'on a à cœur de faire vivre le collectif, vraiment.
2: De voir le peuple s'unir.
3: Michel Mandon, j'habite donc Sainte-Agrève et je suis bénévole au festival Bien-être sur le plateau. On a été capté par Marc Randon, qui nous a demandé si on pouvait être bénévole et on a été très ravis de dire présent. Voilà. Et nous sommes là depuis hier pour le rangement, pour la préparation. Et aujourd'hui, nous sommes donc bénévoles sur le stand qui propose des boissons, des gâteaux. Et voilà. Et très content d'être là. Voilà.
4: Bonjour, je m'appelle Bernadette. Donc, appelée à la rescousse par Michel et Christian pour participer à donner un coup de main donc, au premier festival donc festival du bien-être au plateau. Et donc c'est merveilleux parce qu'on découvre plein de personnes, on fait de belles rencontres et c'est très enrichissant, en fait. C'est très très enrichissant parce que c'est des activités qu'on ne connaît pas forcément, même si on évolue et on connaît quand même toute l'ostéopathie, l'acupuncture, les massages. Mais là, on rencontre encore d'autres, on peaufine les rencontres, en fait. Voilà, c'est fabuleux, quoi. C'est merveilleux.
3: Oui, c'est une belle découverte. Moi, je découvre beaucoup de choses. Et puis bon, il y a des...
5: Notamment l'astrologie.
3: L'astrologie, voilà. Et puis bon, des exposants, des gens qui connaissent bien leur partie et qui sont vraiment très intéressants. Et toutes ces conférences qui...
5: Gratuites
3: et qui nous ont permis d'avancer un peu dans des projets de vie, dans des projets de bien-être. Et ça, c'est super.
6: Parce que toi, Michel, dans tes magasins, tu avais justement cette affinité, j'ai envie de dire, par rapport au bien-être, parce qu'il y avait toujours un rayon dans lequel tu proposais des produits justement de développement durable, des produits naturels, des produits où les plantes allaient nous faire du bien, où on trouvait des choses. Et donc, tu as toujours eu cette appétence-là on se fait du bien, on trouve des produits ou des thérapeutes. Ouais. Et donc, c'est un peu une continuité finalement, quelques années plus tard, de te retrouver ici sur le festival.
3: Tout à fait. Et puis, je discutais avec une dame, elle me dit, mais depuis combien de temps tu te rappelles ton magasin? Et on a commencé notre rayon bio en 88. 1988, donc, on a proposé beaucoup, beaucoup de choses, mais je l'ai proposé à Bernadette, pas pour rien, parce que Bernadette a le même esprit que moi. tu peux en parler, Bernadette.
4: Avec mon mari, donc oui. on a

0: Nous avions un commerce dans la Drôme et donc on a, depuis 1995, on avait transformé tous nos produits en qualité bio. Et donc ça a toujours été quelque chose, on a beaucoup fréquenté des salons aussi, bon, plus axé sur l'alimentaire, mais ceci dit, il y avait toujours en parallèle des stands donc, comme ici. Et là, ce qui nous permet, en s'approchant au plus près, de découvrir, parce qu'on a une spécialité, certes, mais c'est bien après de découvrir d'autres produits. Quoi qu'il y a des produits, comme il y a des huiles essentielles qui sont proposées, des cueilleurs et producteurs donc, qui transforment des plantes donc, sous forme de sirop, sous forme de gelée, et ça c'est extraordinaire. Et puis c'est le terroir quoi, en fait, hein, aussi, donc on se penche sur le terroir. Et puis on a aussi la chance d'avoir en face de nous la Ronde des Champs, donc des produits agriculteurs, donc cuisiniers qui proposent des produits paysans excellents, qui ont sa propre production et qui transforment. Donc une dame qui propose des falafels qui sont extraordinaires. C'est tout dans la même mouvance et donc pour le bien-être en fait, voilà, c'est ce qui est merveilleux. Et puis c'est quelque chose qui, on dit toujours, oh ben ça stagne, mais non, parce qu'il y a toujours, et puis c'est le bouche à oreille qui se fait et c'est, on a l'impression qu'on est peu, mais en fait non, ça se développe petit à petit, il y a beaucoup de personnes à qui on en parle. Ah oui, mais je connais, c'est ce qui est merveilleux quoi, en fait, ça fait son chemin en fait, hein, tout doucement, mais ça fait son chemin.
1: Ah oui, oui, tout à fait. Et puis les gens sont très créateurs par rapport à ce qu'ils peuvent proposer. Je trouve que c'est vraiment super. C'est vraiment chouette. Hein. On est gâtés. Hein. On est gâtés. On est vraiment très gâtés.
0: Dominique sort d'une conférence sur la communication animale. Ça aussi, c'est quelque chose. De quoi ça parle? On ne sait pas, hein, mais justement, c'est là pour le découvrir, donc c'est ce qui est sympa. Ce matin, on a découvert la santé de la colonne vertébrale. Donc là, c'est vrai que c'est plus sur le physique, axé sur le physique, mais des choses qui sont méconnues, mais qui gagnent à être découvertes. C'est vraiment incroyable. C'est incroyable, quoi, la profusion de thérapie, thérapie. Est-ce qu'on peut dire thérapie, parce que là
2: D'accompagnement.
0: Oui, d'accompagnement, voilà. Oui, oui, d'accompagnement sur le bien-être, quoi, pour le bien-être des humains, mais aussi des animaux, et puis avoir une meilleure santé avec des bons produits, c'est ouais.
1: Cet impact, hein, voilà, ouais. Ouais, et puis bonne humeur. Un bon partage.
2: Ouais.
1: C'est très chouette.
2: Fabuleux,
1: ouais. À refaire pour 2027.
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1: Bonjour à tous et bienvenue dans cette deuxième partie de Sur les traces, c'est l'histoire de... Votre rendez-vous où la mémoire du passé reprend vie. Dans notre précédent épisode, nous étions dans le Paris du XIVe siècle, celui des béguines brûlées pour hérésie, des templiers maudits et des rues vidées par la peste noire. Mais lorsque les cendres se sont refroidies, une autre peur s'est levée, une peur plus insidieuse, plus intime, celle du diable. C'est ici que commence notre seconde partie, intitulée « Le temps des sorcières et des dernières flammes ». Bonjour Stéphano.
2: Bonjour Loïc. Nous sommes donc entre 1390 et 1391, sous le règne de Charles VI, dans une capitale encore médiévale où l'angoisse religieuse et les peurs sociales se mêlent à la politique du pouvoir royal et de l'Église. Le contexte. À cette époque, le mot sorcière n'a pas encore de sens qu'il aura au XVIe siècle. On parle de devineresse, de conjuration, de sortilège. Mais la frontière entre superstition et hérésie se resserre. L'Inquisition surveille, le roi veut prouver sa piété. Le prévôt de Paris, Jean de Folleville, représentant du pouvoir royal, mène alors l'une de toutes les premières grandes campagnes judiciaires contre la magie populaire. Loïc, peux-tu nous parler du procès fin du XIVe siècle, donc fin du Moyen-Âge, où quatre femmes sont accusées de sorcellerie?
1: Oui, bien sûr, Stéphano. Voici donc les accusées. Quatre femmes sont arrêtées et jugées. La première se nomme Jeanne de Brille. Elle est dite la Cordière. Elle est originaire de Villepreux. Elle est connue comme guérisseuse et devineresse, réputée pour faire parler les esprits, retrouver les objets perdus et aider les femmes à se faire aimer. En soi, rien de répréhensible. Les témoins racontent qu'elle invoquait le démon Ocibut ou Ocibuc. La deuxième se nomme Massette de Ruy, veuve, accusée d'avoir enseigné à Jeanne certains charmes et prières. Et la troisième se nomme Marion la Droiturière, ainsi que sa comparse, Margot de la Barre. Et d'autres femmes du petit peuple parisien gravitent autour d'elle. Certaines sont relâchées, d'autres bannies du royaume. Le procès. Tout commence en 1390 et va se terminer en 1391. Les procédures sont connues grâce au registre du Châtelet à Paris, de 1389 à 1392, publié au XIXe siècle et étudié par Claude Gauvard. Durant le mois de l'automne 1390, l'ouverture de l'enquête à la suite de dénonciations est proclamée. Les interrogatoires révèlent des pratiques de magie amoureuse, de conjuration, parfois de divination. Le prévôt veut en faire un exemple public, car ces femmes attirent le peuple parisien et suscitent la méfiance du clergé. Le Parlement de Paris, saisi, confirme la sentence. Elles sont condamnées pour sorcellerie et invocation de démons. L'exécution Stéphano. Selon les registres, Jeanne de Brique, dite la Cordière, fut brûlée vive au marché au Pourceau, près de la porte Saint-Honoré à Paris, le 19 août 1391. Ce lieu, actuel quartier de l'Opéra Madeleine, servait de place d'exécution publique, tout comme la place de Grève. L'événement marque les mémoires. C'est la première exécution pour sorcellerie attestée à Paris. Et oui, Jeanne Porrette n'a pas été exécutée pour sorcellerie, Stéphano, comme tu l'as si bien rappelé dans les précédents numéros, mais bien pour hérésie, parce qu'elle remettait en cause l'Église et donc le pape. Bien avant les grandes chasses du XVIe siècle.
2: Un climat de peur et de piété de 1400 à 1450. L'ombre du diable, XVe siècle. Le XVe siècle s'ouvre sur une Europe bouleversée. Les famines, les guerres et les épidémies ont fragilisé les esprits. Et dans cette angoisse, l'Église cherche à redonner sens à la peur. Un mot revient sans cesse dans les prêches, les tribunaux, les places. Satan. On ne le voit pas, mais on le devine partout.
1: Vas-y.
2: Et on se met à traquer ses serviteurs. En 1486 paraît un livre terrible, le Malus Maleficarum, dit le marteau des sorcières, rédigé par deux inquisiteurs allemands, Heinrich Kramer et Jacob Sprenger. Ce texte justifie tout, la torture, la confiscation, le bûcher et un mot, il codifie la peur. Au tout début du XVe siècle, Paris sort à peine de la guerre civile, entre Armagnac et Bourgogne. L'ordre public est fragile. La peste revient par vagues. La misère s'installe. Les mentalités populaires restent imprégnées de superstitions. La guérison magique et la conjuration. Mais la justice royale, elle, change de regard. Les magiciens et devins sont désormais considérés comme des hérétiques potentiels. Les procès du Châtelet se multiplient, mais les peines capitales demeurent rares. Voici maintenant Loïc des exemples documentés. Vers 1410 jusqu'à 1420, quelques affaires de devins ou de nécromanciens sont portées devant le Parlement de Paris. Des clercs ou des étudiants accusés d'invocation diabolique pour connaître l'avenir politique du royaume. Par Claude Devin, ordalie et sorcellerie jugée par le Parlement à Paris au XVe siècle. On juge alors des pratiques magiques intellectuelles, souvent liées à la chimie ou à la divination, plutôt qu'à la sorcellerie paysanne. On est loin encore des sabbats ou des pactes diaboliques du XVIe siècle. La sorcellerie parisienne reste urbaine, cléricale et rude.
1: Et Stefano, du coup, on va aller voir le tournant doctrinal que prend la chasse aux sorcières, la démonologie, qui commence entre 1450 et 1500. Vers la fin du XVe siècle, l'Europe bascule dans une toute autre vision du mal. Les théologiens, notamment dominicains, diffusent l'idée d'un pacte explicite avec le diable. Le Maleus Maleficarum, dont tu as parlé en 1486 de Cramer et Sprenger, systématise la chasse aux sorcières. Mais à Paris, le Parlement, instance suprême du Royaume de France, adopte une attitude prudente. Il exige des preuves solides, rejette les dénonciations collectives et freine les exécutions capitales. Les magistrats parisiens se méfient des excès observés dans les provinces, Lorraine, Franche-Comté, Pyrénées. Pyrénées notamment avec Pierre de Lancre. Ils jugent souvent que la sorcellerie relève de l'illusion diabolique plutôt que d'un crime réel. On a comme source Claude Gauvard, Violence et ordre public au Moyen-Âge, aux éditions de la Sorbonne, et Jean-Claude Schmitt, Le Saint Lévrier, Guérison, pouvoir et justice à Saint-Claude, au XVe siècle.
2: Maintenant, nous allons parler au XVIe siècle, la capitale en marge des grandes chasses. Alors que les grandes chasses aux sorcières déferlent dans le nord de l'Europe, vers 1560 jusqu'à 1630, Paris demeure prudente, voire sceptique. Pourquoi? Premièrement, le Parlement de Paris, gardien du droit, freine les juges locaux. Il craint les dérives de la rumeur et du fanatisme. Deuxièmement, la réforme et les guerres de religion polarisent d'autres ennemis. Les hérétiques, les protestants, les ligueurs, réléguant les sorcières au second plan. Troisièmement, dans la capitale, la sorcellerie est souvent liée à la magie amoureuse, astrologique ou médicale, donc tolérée tant qu'elle ne touche pas à la foi. Quelques cas isolés maintenant. 1520-1530 environ, procès de devins et enchanteurs, souvent étudiants en médecine ou astrologues. 1570-1580, les alchimistes parisiens inquiètent davantage les sorcières de village. 1603, dernière grande affaire médiatisée avant un long silence judiciaire.
1: On peut donc poser un bilan. Paris n'a jamais connu de chasse de masse. Ces tribunaux ont plutôt servi de frein à la folie collective qui embrasa d'autres régions, mais c'est à Paris que naît le modèle judiciaire de la sorcellerie, avec Jeanne de Brigue en 1391. Un précédent symbolique qui entra les mentalités jusqu'à la Renaissance. La peste s'éteint, mais les flammes restent. Durant les siècles suivants, la place de Grève devient un théâtre macabre où le pouvoir se met en scène. On y brûle les sorcières, accusées d'avoir pactisé avec le diable. Les procès se multiplient. Les aveux sont arrachés sous la torture. Les rumeurs de sabbats nocturnes, les peurs collectives. La femme est au centre de la hantise démoniaque. Elle est jugée fragile, séduisante, supposée complice du malin. On y brûle aussi des religieuses déchues, accusées de luxure ou d'hérésie. Trahison insupportable pour une société où le clergé doit incarner la pureté. On y brûle encore les faux monnayeurs. Car altérer la monnaie, c'est trahir le roi. C'est corrompre son image. Ceux-là sont presque toujours livrés aux flammes. Chaque exécution attire la foule. Les parents emmènent leurs enfants. Les marchands vendent vin et victuailles. Le supplice devient une leçon, une pédagogie de la peur. Le feu incarne la justice totale. Il punit, il purifie et il rappelle à tous que le roi règne par le glaive et par les flammes. Puis arrive le XVIIIe siècle, Stefano. Nous allons parler de deux condamnés dans les flammes. Ils sont considérés par les historiens comme le dernier bûcher de Paris. Qui sont-ils ?
2: Alors, mon cher Loïc, nous allons donc en 1750. Les derniers brûlés, il s'agit de Bruno le Noir et Jean Duron. Mais voici le XVIIIe siècle, le siècle des Lumières. Dans les salons de Voltaire et de Diderot, on peint raison, tolérance, droit naturel. L'encyclopédie défend l'idée d'un homme libre, dégagé des superstitions. Et pourtant, au cœur de ce Paris des philosophes, la justice allume encore un bûcher. Le crime de deux hommes ordinaires. Le 4 janvier 1750, les archers du guet arrêtent rue Montorgueil, deux hommes du peuple. Jean Jo, domestique, âgé d'environ une quarantaine d'années, et Bruno Lenoir, cordonnier de 23 ans à peine. Le procès verbal indique qu'ils furent surpris en posture indécente, derrière un tas de bois, non loin de la rue des Ours. Aucun trouble public, aucun viol, aucun scandale, un simple acte intime entre deux adultes. Mais dans la société d'ancien régime, la sodomie est encore considérée comme un crime contre Dieu et la nature. Le châtelet de Paris, tribunal criminel du roi, instruit alors l'affaire. Les deux hommes avouent les faits, sans violence, sans provocation. Pourtant, l'affecté procureur invoque la jurisprudence ancienne. Crime abominable, exécrable et digne du feu. Procès criminel du Châtelet, dans les archives nationales, Y 15705-1750. La condamnation et l'exécution. Le 27 juin 1750, le tribunal rend son jugement. Condamnons Lesdit Jean Bio et Bruno Lenoir à être brûlés vifs et leurs cendres jetées au vent. Dans les archives nationales, série Y 1057-05. Quelques jours plus tard, le 6 juillet 1750, les deux hommes sont extraits de leurs cellules et conduits place de grève devant l'hôtel de ville. Vêtus d'une simple chemise, corde au cou, ils montent sur le bûcher, dressés pour l'occasion. Les témoins rapportent une foule silencieuse, presque gênée, comme si Paris pressentait la fin d'un âge. Ce jour-là, les flammes s'élèvent une dernière fois pour punir un péché de chair. Ce fut le dernier bûcher de Paris.
1: C'est donc la fin d'un monde. 39 ans plus tard, la Révolution française balaie ce crime du droit français. Le code pénal de 1791, inspiré des idées de Beccaria, supprime toute référence à la sodomie. La France devient alors le premier pays d'Europe à ne plus pénaliser les relations homosexuelles entre adultes consentants. Le temps des flammes est révolu. Par contre, le temps de la guillotine arrive. Le dossier judiciaire, le dossier original du procès, est conservé aux Archives nationales de France, site de Paris, à l'hôtel de Soubise, sous la côte Y 15705. L'intitulé « Procès criminel de Jean Diot et Bruno Lenoir, accusés de sodomie » en 1750. La juridiction était donc le Châtelet de Paris. La nature du dossier concerne des interrogatoires, des réquisitoires, la sentence et l'exécution des suspects. La langue est un français administratif du XVIIIe siècle. En mémoire, l'hommage de Paris au XXIe siècle. Le 23 avril 2014, la ville de Paris a inauguré un panneau commémoratif à leur mémoire. Situé rue Montorgueil, à l'angle de la rue Bachaumont, dans le 2e arrondissement de Paris, la même où ils furent arrêtés. Sur la plaque, on peut lire « À la mémoire de Bruno Lenoir et Jean Diot, arrêtés ici le 4 janvier 1750 et brûlés vifs, place de grève, pour avoir aimé. Dernière victime d'un bûcher pour homosexualité en France, la ville de Paris leur rend hommage. » De la place de grève aux rues animées de Montorgueil, Paris se souvient. Là où jadis brûlaient deux innocents, flottent aujourd'hui les couleurs de la liberté. Leurs noms, Bruno Lenoir et Jean Diot, sont devenus les derniers échos d'un feu qu'on ne rallumera plus. Ainsi s'achève cette deuxième partie de Sur les traces et l'histoire d'eux, intitulée « Le temps des sorcières et des dernières flammes ». Nous avons traversé ensemble 4 siècles où la peur se faisait loi, où la flamme servait de juge et où la foi se mesurait à la cendre. Merci à toi, Stefano Fortini, pour ta participation et tes précieuses sources historiques. Et merci à vous, chers auditeurs, pour votre fidélité à cette série spéciale sous le regard de Dieu et du roi. À très vite et souvenez-vous, chaque flamme qui s'éteint éclaire un peu plus notre humanité. À très bientôt, Stefano.
2: À très bientôt, Loïc. Merci pour tout.
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J'espère que ce petit air vous convient, ça fait

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2: Aujourd'hui dans Open Bar, Justine Triet.
1: C'est au cours de ses études aux Beaux-Arts que Justine Triet découvre le montage et se passionne pour la vidéo. Après deux premiers documentaires, Solferino et Des ombres dans la maison, tournés dans une favela au Brésil, Justine Triet se tourne vers la fiction et réalise en 2013 son premier film, La bataille de Solferino.
3: Non, je les adore tes enfants, ils sont super. Je pense qu'on forme une super famille, quoi.
4: Je suis en bas en fait. Je vais pas descendre.
5: Non mais t'es fou quoi, qu'est-ce que tu fais là?
4: Pas devant mes enfants, putain. Pourquoi tu te prends là, merde?
6: Je suis pas avocat, je t'ai déjà dit.
4: T'imagines qu'on me jette devant mes filles. Comment moi je peux réagir? Qu'est-ce que je dois faire?
5: Il faut vraiment que tu prennes soin d'elle.
4: Aussi.
5: Parce que là, elle a peur, elle prend trop sur elle.
4: Si tu savais, Laetitia, comment elle parle de toi avec vraiment...
5: C'est quelqu'un qui est dangereux, il est violent, il ne doit pas monter.
4: C'est comme si elle t'aimait encore, je veux dire.
5: T'as tout compris quoi, tout va bien, non?

0: Est-ce que vous êtes confiant?
1: Confiant, serein, combatif.
0: On entend François président, on entend on va gagner. Les militants socialistes sont en train de jeter leur dernière force dans la bataille.
2: Je suis leur père! T'arrêtes là, ok?
3: Arrêtez, c'est impossible là!
2: Je vais même pas m'énerver, je peux rien faire. Et si je m'énerve, on dit que je suis un malade mental.

0: moi, je veux savoir ce que vous, vous faisiez avec votre ex, avec les enfants, et pourquoi vous avez tapé sur la gueule de M. Guilhem Amélande. C'est simple, non ? Eh, vous asseyez là, monsieur, c'est pas terminé encore. Donc.
1: J'en ai ras le cul, là, ça fait la troisième fois que je me fais humilier dans la journée, j'en peux plus, là.
2: Film tourné devant le siège du Parti Socialiste au soir du second tour de l'élection présidentielle de 2012 dans les conditions du direct, ce long métrage raconte la relation tumultueuse de Laetitia, jouée par Laetitia Doche, et son compagnon Vincent, campé par Vincent Macaigne. Le couple, l'art, le rapport à la famille, les médias, toutes les obsessions de Justine Triet sont déjà là dans ce film à la mise en scène quasi documentaire. Le film est présenté pour la première fois au Festival de Cannes 2013 et installe la réalisatrice parmi les nouvelles têtes de l'avant-garde du cinéma hexagonal. 3 ans plus tard, Justine Triet enchaîne avec un second long métrage nommé Victoria.
3: Je me sens pas très concernée par le sexe en ce moment.
4: Tu veux pas venir t'allonger plutôt ?
5: Bonsoir.
3: Bonsoir.
5: C'est moi, un télo BG75.
3: Sexe, je suis écœurée. J'aimerais comprendre là où ça a commencé à merder chimiquement dans ma vie. Vous voyez quoi ?
6: Pas grand chose.
3: Comment ça, pas grand chose ?
7: Cette fille est complètement folle. Moi, c'est pareil, je vais très très mal.
3: Monsieur Mallet ? C'est un ancien client que j'ai défendu.
7: Ah ouais, t'es accusé de quoi ?
8: Stup.
3: Il y a rien de bon là dans ces cartes ? Y'a pas une petite éclaircie quelque part ? Elle dit que t'as attrapé un couteau à dessert et que tu l'as planté un coup dans le ventre à ce moment-là.
9: Mais non, elle s'est fait ça toute seule quand je suis revenu dans la salle des fêtes. C'est une malade.
10: Elle, de son côté, dit que vous lui avez arraché sa culotte violemment.
11: Non, et de toute façon, même si j'avais voulu, j'aurais pas pu parce qu'elle ne portait pas de culotte.
3: Mais tu veux là ?
8: Je dis bien à la sortie de l'école. Ben, je plaisante.
3: Non, mais je te dis que je cherche un babysitter, moi.
8: Pour être ton jeune homme au père.
3: Là, t'as plus d'appart.
8: Ok, tu sors ce soir ?
3: Non, j'ai rendez-vous avec un mec dans ma chambre.
8: Ah, d'accord. Mais je juge pas.
12: Salut !
13: Salut !
3: Tu fais là, David ?
14: C'est bon, là, je passais dans le coin, je peux voir mes filles, quand même.
8: Tu connais le blog de ton ex ?
3: Comment est-ce que tu peux révéler des choses que je t'ai confiées sur mes clients ? C'est quand même ironique, quoi. On me désigne comme la pute du barreau alors que je suis en plein élan sexuel.
10: Est-ce qu'un témoin aurait pu vous apercevoir ?
11: Non. Pas de témoin humain, mais Jacques. Son chien.
8: J'ai l'impression que t'as touché le fond.
3: Mais j'ai constaté que dans le fond du fond, bah, y a pas de fond.
10: Je vais te faire avaler ton arrogance de petite pute du 7ème. Saloperie de sociopathe de merde, la réalité va t'exploser à la gueule. Je n'ai malheureusement pas le temps de continuer à lire ce recueil de poésie.
3: J'en suis plus dans vos délires pervers, je suis épuisée.
8: Alors respire.
11: Tu me déranges pas ?
8: Hein ?
11: Je vais y aller.
8: Non, non, c'est parce que tu crois, en fait, moi je garde les enfants,
11: Il est complètement stupide ou quoi ? My quiz a good kid, man, he doesn't want
3: anything hid. He's forever demanding to know who and why. Tu trouves pas que ça marche bien chimiquement entre nous ?
8: En fait, j'ai peur de toi. T'as le sens du drame anormalement développé.
2: On y retrouve Virginie Efira, qui campe le rôle d'une avocate confrontée au bouleversement de sa vie privée et professionnelle. Cette comédie, aussi efficace qu'intelligente, est présentée à l'ouverture de la Semaine de la Critique au Festival de Cannes et reçoit un accueil public et critique très positif. La réalisatrice affine son style et assume un cinéma intello, à mi-chemin entre la comédie alénienne et les films de Claude Sauté. Le film est un véritable succès et se voit nominé dans 5 catégories au César 2017. Après cette belle réussite, la réalisatrice rempile en 2019 avec un troisième long métrage, Sybille.
15: Bonjour, je m'appelle Sybille. J'ai quitté la plupart de mes patients, là. Je me sens dans une très très bonne énergie. J'ai surtout envie d'écrire, en fait je suis obsédée par ça.
16: Je crois que j'ai besoin que vous m'aidiez. J'ai arraché la place que j'ai sur ce tournage. Je peux pas risquer de tout perdre. C'est impossible. Je suis enceinte de 2 mois, je peux pas le garder. J'ai tellement peur, je peux pas lui dire. C'est un comédien. Il est connu, je veux pas vous dire son nom.
17: Tu liquides tous tes patients pour écrire, mais tu prends cette fille.
18: On a tout ça fait pour certains d'entre eux, non ?
17: Arrête d'écrire sur elle.
15: J'écris pas sur elle. Cette fille m'obsède.
17: Il te manque ?
15: L'intensité de l'amour qu'on avait l'un pour l'autre me manque, oui.
16: Il y a quelque chose que je vous ai pas dit, il est en couple. Avec la réalisatrice du film. Faut que vous le voyez, que vous veniez sur le tournage. Moi, j'arrive plus à réfléchir, j'arrive plus à me projeter.
15: Non, c'est impossible, ça. Sometimes I feel... Why did you cast her if you knew that she was Lucy Gore?
19: I figured it was just a petite histoire.
20: Action!
19: I would just have to sit back and watch reality destroy things.
11: Contrôle-toi, s'il te plaît.
16: Ne me parle pas. Parle à Sybille.
11: Sybille, dites-lui qu'elle arrête de me faire mal volontairement. C'est pas possible.
8: Ne soyez pas contre moi, par principe.
20: Is that a joke?
19: I'm done.
17: Mika.
3: Je me sens sale. Tu vois, il y a des gens, toute leur vie, sont très malheureux. Alors du coup, ils sont obligés de prendre plein de trucs pour oublier qu'ils sont en vie. Quand il leur reste de l'énergie, ils la consacrent essentiellement à pourrir la vie des autres.
21: Il faut que tu apprennes à manipuler ta mère.
3: plus, ça te servira pour plus tard.
2: Dans ce troisième film, on retrouve Sybille, psychothérapeute qui décide du jour au lendemain de plaquer tous ses patients pour revenir à sa première passion, l'écriture. Elle décide tout de même de garder une patiente, Margot, une comédienne troublée qui se révèle être une source d'inspiration irrésistible pour l'écrivaine. Fascinée à la limite de l'obsession, Sybille s'implique de plus en plus dans la vie mouvementée de Margot, ravivant des souvenirs tumultueux qui la confrontent à son propre passé. Avec Adèle Exarchopoulos, Virginie Efira, Laure Calamy, Nils Schneider et le regretté Gaspard Ulliel, Sybille peut se targuer d'avoir un casting 5 étoiles. Encore mieux, après la réussite de Victoria, Justine Triet se voit donner les moyens de ses ambitions. Le film est tourné à Stromboli, en Italie, lieu hautement symbolique du cinéma, puisque Rossellini y avait tourné son film éponyme. Le long métrage a tout pour être une réussite, mais hélas, c'est la douche froide. Le film peine à convaincre la critique, la cinéaste s'est perdue dans un film trop fouillis et moins pertinent que ses précédents. En 2020, alors que la France et le monde sont confinés, Justine Triet se remet à l'écriture avec son compagnon et co-scénariste Arthur Harari. Le film sera long, le film sera exigeant. 3 ans plus tard est présenté à Cannes le 4e long métrage de Justine Triet, Anatomie d'une chute.
4: Tu m'as dit que t'avais entendu tes parents au moment où t'es sortie de la maison, c'est ça ?
6: En fait, j'entendais pas vraiment les mots, j'avais que des bouts de voix, mais ça
4: ah,
6: faisait...
4: Ah oui, mais non, si t'avais pas les mots, du coup, tu peux pas savoir si c'était une dispute ou pas.
6: Enfin, je sais ce que j'ai entendu.
12: So, as you know, the autopsy report is inconclusive about the cause of death.
13: Stop. I did not kill him.
12: That's not the point.
21: Il parle de tromperie.
13: I was honest about it.
21: Mais vous l'avez pas été l'année de sa mort avec cette fille avec qui vous l'avez trompé, pourquoi ? Il y a quand même quelque chose d'un peu étrange dans cette situation. Vous admettez qu'il était jaloux ?
13: Non, I don't know. No.
21: Allez, écoutez-vous, on a l'impression que vous l'avez trompé continuellement.
6: Quand il commence à se reprocher des trucs, moi je préfère m'en aller.
4: Tu peux pas me dire qui était le plus énervé des deux ?
6: Non.
21: Est-ce que vous pouvez nous dire à quoi il fait référence quand il parle du pillage de son œuvre ?
13: That's not true.
21: Vous aviez déjà frappé votre mari ?
13: Non.
21: Non, jamais ? C'est bien ce qui s'est passé.
4: Pas pu les entendre s'ils parlaient calmement.
13: J'ai confondu.
4: T'as confondu.
13: I'm innocent, you know that, right?
2: Le film raconte l'histoire d'une écrivaine jouée par Sandra Hüller, accusée du meurtre de son mari. Le film est total et aborde de nombreux thèmes, dont l'égalité dans le couple, la place des enfants dans une relation ou encore la justice. Autre obsession de la réalisatrice. 10 ans après son premier long-métrage, Anatomie d'une chute incarne la quintessence du cinéma de Justine Triet. La première projection du film fait sensation à Cannes et place le film parmi les candidats pour la Palme. Le 27 mai 2023, au terme d'une interminable attente,

0: Anatomie d'une chute remporte la Palme d'Or. Justine Triet devient la troisième réalisatrice à remporter l'une, si ce n'est, la plus grande distinction pour un cinéaste. Alors que la réalisatrice monte sur scène pour récupérer sa palme, elle adresse un discours courageux et incisif sur la politique sociale et culturelle du gouvernement français, alors en proie à d'importantes contestations suite à la réforme des retraites.
1: Cette année, le pays a été traversé par une contestation historique, extrêmement puissante, unanime, de la réforme des retraites. Cette contestation a été niée et réprimée de façon choquante. Et ce schéma de pouvoir dominateur de plus en plus décomplexé éclate dans plusieurs domaines. Évidemment, socialement, c'est là où c'est le plus choquant, mais on peut aussi voir ça dans toutes les autres sphères de la société, et le cinéma n'y échappe pas. La marchandisation de la culture que le gouvernement néolibéral défend est en train de casser l'exception culturelle française. Cette même exception culturelle sans laquelle je ne serais pas là aujourd'hui devant vous. Ce prix, je le dédie à toutes les jeunes réalisatrices, à tous les jeunes réalisateurs et même à ceux qui aujourd'hui n'arrivent pas à tourner. On se doit de leur faire de la place, cette place que j'ai prise il y a 15 ans dans un monde un peu moins hostile et qui considérait encore possible de se tromper et de recommencer.
0: Le lendemain, le discours de la réalisatrice fait un tollé dans les médias et la France décide de ne pas choisir son film pour la représenter aux Oscars dans la catégorie « Meilleur film étranger ». Qu'importe, le film est une claque, un raz-de-marée. Après avoir remporté la Palme, le film glanera un BAFTA, deux Golden Globes, 6 Césars dont celui du meilleur film et meilleure réalisation, et le Graal, un Oscar pour son scénario. Le film sera la sensation du cinéma mondial en 2023 et s'exportera dans de très nombreux pays. En France, le film cumule près de 2 millions d'entrées, un score colossal pour un film d'auteur indépendant de 2h30. En 2025, Justine Triet révélait travailler sur son prochain long métrage avec pourquoi pas un casting international. Il faudra être patient afin de revoir le prochain film de la réalisatrice, elle qui est aujourd'hui l'une des figures du cinéma français dans le monde. Si vous avez aimé redécouvrir un film aujourd'hui, sachez qu'il y en a plein d'autres à découvrir en salle chaque semaine. Merci d'avoir écouté Open Bar, on se retrouve prochainement pour un autre film, alors faites chauffer la machine à popcorn.
2: Elle est bonne, je sais pas.

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Salut Youssoupha, c'est Petite Gueule à l'appareil. On se connaît pas. Enfin, moi si, mais bon, voilà quoi. Et j'aimerais bien te parler d'un projet, une petite dédicace qui me tient à cœur, si t'as 3 minutes pour écouter. Un petit rêve à réaliser.

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0: mais aussi l'antisémitisme. Et qui voilà, je déconne pas, Marine Le Pen et Jordan Bardella.
1: C'est drôle, hein? Non?
2: C'est moi. Bon. C'est moi ou c'est très chaud? C'est moi. C'est moi ou c'est vraiment très chaud?

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2: Ah bah oui.
3: On a perdu cette notion aujourd'hui des beaux garçons. Quand est-ce qu'on va nous sortir des beaux mecs ou des filles sublimes? Enfin, vous mettez un poster de Hoshi dans votre chambre, vous? Mais elle est effrayante. Elle a du talent, cette fille, vraiment. Mais qu'elle donne ses chansons à des filles sublimes.

0: on a négligé aujourd'hui le rôle du beau chanteur. Aujourd'hui, les gens qui réussissent, qui font carrière, c'est tous ceux qui grattent un peu de guitare, qui jouent du piano.
1: Eh hey monsieur, toi qui veux retourner au noir et blanc, aux belles heures du passé. Je suis pas sûr que le grand Charles Aznavour pouvait correspondre à tes critères de succès.

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Le jour où elle sortira, tu seras en train de faire tes courses au Franprix. Au rayon pâte, t'hésiteras entre les raviolis Butoni et les raviolis de la marque de chez Franprix, parce que si ça se trouve, c'est exactement le même produit, les raviolis de la marque de chez Franprix. À la caisse, tu culpabiliseras et tu reposeras ton pot de tarama à cause de la boîte en plastique, et dans les haut-parleurs, tu l'entendras.

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Salut à vous, laissez-moi vous souhaiter la bonne arrivée pour cette Selecta de chez Tonton, pour laquelle je vais vous proposer de voyager dans l'espace comme d'habitude, mais aussi dans le temps, puisque nous allons plonger ensemble dans les musiques du XXe siècle, et notamment grâce à d'exigeants labels venus du monde entier. Si je ne devais en citer qu'un pour cette introduction, ce serait Ostinato Records, mais aussi cette merveille d'Analog Africa qui peuple les internets mondiaux et que je vous invite également vivement à aller découvrir, qui sortent énormément de compiles venus du continent, mais aussi de l'espace afro-atlantique. Et c'est notamment grâce à l'une d'entre elles que j'avais découvert le Zigzag Band, ces rois du Chijio zimbabwéen, cette musique inspirée notamment du reggae jamaïcain. Et on va filer pour quelques morceaux cette émission qui va se dérouler en trois temps. Le premier, ce sera des inspirations caribéennes entre reggae, mais aussi entre musique latine et notamment afro-cubaine, où vont s'enchaîner donc le Zigzag Band, mais aussi entre Gabon et Guinée, l'orchestre Massako qui invite le chanteur Amara Touré, Léon Keïta qui lui navigue entre Guinée et Mali. On partira ensuite à Dakar avec son Star Band et le morceau Mariama, pour finir avec une ambiance un peu plus soul, Traoré Amadou dit Balaké et son morceau Johnny, qui viennent eux du Burkina Faso. Ensuite suivront plusieurs parties, notamment une partie funky avec plusieurs morceaux que je vous présenterai plus tard dans l'émission, pour finir avec une sorte de mash-up justement de musique venue du Sahel tout d'abord, de Mauritanie et du Niger, pour finir vers la corne de l'Afrique avec un musicien Trait d'Union. On commence tout d'abord avec le Zigzag Band.

Voilà, c'était Traoré Amadou, dit Balaké, et ce morceau Johnny, venu du Burkina Faso. On va enchaîner, comme je vous le disais en introduction, avec une parenthèse beaucoup plus funky et quelques morceaux venus d'Afrique de l'Ouest, tout d'abord du Nigeria avec Sir Victor Uwaifo and his TTBTs. Puis on va enchaîner un morceau issu d'une compile magnifique sortie récemment, venue des musiques du Ghana, Pepper, Onion, Ginger and Salt. Va suivre ensuite le Camerounais Jean-Pierre Djokam pour partir au Cap-Vert avec le morceau de Pedrinho.

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1: Voilà, c'était Nanda de Pedrinho du Cap Vert pour finir cette parenthèse funky. On va s'arrêter un petit peu dans la région du Sahel avec deux groupes. Il s'agit de l'Orchestre National de Mauritanie, puis de Abdallah Ag Oumbadougou, qui suivra avec le morceau Anou Malan, venu du Niger, lui. On partira ensuite vers la Corne de l'Afrique avec le grand Iftin Band de Somalie, pour finir avec cet artiste contemporain pour le coup, mais qui fait le lien entre les siècles. Je l'ai découvert grâce au groupe You Can Dance, groupe français venu de Lyon, qui injecte beaucoup, beaucoup de stéroïdes dans les musiques éthio. Il s'agit d'Asnake Djebriyes.

0: Voilà, c'était le grand Asnaké Djebreyes, musicien contemporain, mais qui fait le lien entre les siècles, notamment avec la pop éthio et l'éthio jazz du 20e. Eh ben, je vous remercie. C'était une nouvelle Selecta de chez Tonton. Je vous donne rendez-vous sur les réseaux sociaux, mais aussi sur les plateformes de streaming et de podcast pour découvrir toutes les émissions et notamment, eh bien, la formule originelle de chez Tonton avec la contextualisation de chaque morceau et des musiques résolument modernes d'habitude. Là, c'était un petit écart que je me permets grâce à ces Selecta. Je vous dis à très bientôt. Ciao!
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